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1: Bonjour à tous. L'émotion reste très vive dans le Gers après la confirmation hier de l'identité du corps retrouvé jeudi dans un ancien silo agricole. Les analyses ADN ont établi qu'il s'agissait bien de Liana, la jeune fille de 11 ans disparue depuis le 29 mai à Fleurance. Les circonstances exactes de sa mort demeurent inconnues et les investigations se poursuivent pour déterminer les causes de ce décès. Le suspect de 41 ans déjà mis en examen dans ce dossier reste lui incarcéré. Et cette affaire prend également une dimension institutionnelle après les révélations concernant plusieurs signalements antérieurs visant ce même homme. Les autorités ont annoncé des vérifications sur le traitement de ces procédures. Une marche blanche en hommage à Liana doit, elle, réunir habitants et proches dimanche à Fleurance. Cette annonce intervient en marge de l'audition des propriétaires du bar suisse Le Constellation, dont l'incendie a fait 41 morts et 115 blessés après la nuit du Nouvel An. Dans le dossier de l'incendie mortel de Crans-Montana, Jessica Moretti est désormais poursuivie pour faux dans les titres. En cause ici, une facture suspecte qui concernerait la fameuse mousse installée au plafond et est directement mise en cause dans l'embrasement de la boîte de nuit. Sport maintenant et tennis. Pour la quatrième fois de sa carrière, la deuxième fois à Roland-Garros, Alexander Zverev sera au rendez-vous d'une finale de Grand Chelem demain. Vainqueur face au 27e mondial Jakub Mencik, l'Allemand affrontera donc dimanche Flavio Cobolli qui a obtenu son premier sésame pour la finale du tournoi de la Porte d'Auteuil, grâce lui au forfait de son compatriote italien Matteo Arnaldi. Ce samedi au programme de la terre battue parisienne, la finale dames bien sûr, qui verra sacrer une nouvelle joueuse cette année entre Mira Andreeva et Maja Chadinska. Et puis enfin, football pour terminer. Hier, l'équipe de France féminine de foot s'est imposée face à la Pologne à l'occasion de la cinquième journée de qualification pour la Coupe du Monde 2027. Grâce à cette victoire de but à zéro et la défaite des Pays-Bas dans la foulée, les Bleus prennent la tête du groupe B et mettent une option sur le billet direct pour le prochain mondial. Un mondial qui se rapproche d'ailleurs à grands pas pour les autres Bleus, les hommes. Ceux de Didier Deschamps qui n'ont plus qu'un match de préparation avant le début de la compétition, ça sera lundi contre l'Irlande. Une rencontre scrutée après la défaite des Français face à la Côte d'Ivoire jeudi.

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1: Bonjour à tous. L'émotion reste très vive dans le Gers après la confirmation hier de l'identité du corps retrouvé jeudi dans un ancien silo agricole. Les analyses ADN ont établi qu'il s'agissait bien de Liana, la jeune fille de 11 ans disparue depuis le 29 mai à Fleurance. Les circonstances exactes de sa mort demeurent inconnues et les investigations se poursuivent pour déterminer les causes de ce décès. Le suspect de 41 ans déjà mis en examen dans ce dossier reste lui incarcéré et cette affaire prend également une dimension institutionnelle après les révélations concernant plusieurs signalements antérieurs visant ce même homme. Les autorités ont annoncé des vérifications sur le traitement de ces procédures. Une marche blanche en hommage à Liana doit, elle, réunir habitants et proches dimanche à Fleurance. Cette annonce intervient en marge de l'audition des propriétaires du bar suisse Le Constellation, dont l'incendie a fait 41 morts et 115 blessés après la nuit du Nouvel An. Dans le dossier de l'incendie mortel de Grand Montana, Jessica Moretti est désormais poursuivie pour faux dans les titres. En cause ici, une facture suspecte qui concernerait la fameuse mousse installée au plafond et est directement mise en cause dans l'embrasement de la boîte de nuit. Sport maintenant et tennis. Pour la quatrième fois de sa carrière, la deuxième fois à Roland-Garros, Alexander Zverev sera au rendez-vous d'une finale de Grand Chelem demain. Vainqueur face au 27e mondial Jakub Mencik, l'Allemand affrontera donc dimanche Flavio Cobolli qui a obtenu son premier sésame pour la finale du tournoi de la Porte d'Auteuil, grâce lui au forfait de son compatriote italien Matteo Arnaldi. Ce samedi au programme de la terre battue parisienne, la finale dames bien sûr, qui verra sacrer une nouvelle joueuse cette année entre Mira Andreeva et Maja Chadinska. Et puis enfin, football pour terminer. Hier, l'équipe de France féminine de foot s'est imposée face à la Pologne à l'occasion de la cinquième journée de qualification pour la Coupe du Monde 2027. Grâce à cette victoire de but à zéro et la défaite des Pays-Bas dans la foulée, les Bleus prennent la tête du groupe B et mettent une option sur le billet direct pour le prochain mondial. Un mondial qui se rapproche d'ailleurs à grands pas pour les autres Bleus, les hommes. Ceux de Didier Deschamps qui n'ont plus qu'un match de préparation avant le début de la compétition, ça sera lundi contre l'Irlande. Une rencontre scrutée après la défaite des Français face à la Côte d'Ivoire jeudi.
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3: Bonjour, bienvenue à tous, bienvenue sur Regard croisé, architecture d'intérieur. On est ravis de vous retrouver pour cette nouvelle édition de Regard croisé, l'émission qui donne la parole aux architectes d'intérieur. L'idée, mieux connaître cette profession, savoir quand et comment faire appel à eux, à elles, pour quels avantages. Chaque mois, on décrypte ensemble donc cette profession à travers d'exemples concrets, de rencontres, de projets. Et on innove, hein, évidemment, émission préparée, proposée par Yves Paulet, qui était très actif. Après les restaurants, après les bureaux, on va faire la connaissance d'une médiathèque. Voilà comment est-ce qu'on peut la réorganiser. On est en compagnie de Laurence Mariotte, architecte d'intérieur. Bonjour Laurence.
4: Bonjour à tous.
3: Et également d'Olivier Legroux qui était à l'époque le directeur de cette médiathèque dont on va parler. Bonjour Olivier.
5: Bonjour.
3: Alors depuis vous avez changé de poste, je le donne, je prends mon élan, directeur des affaires culturelles et du tourisme à la mairie de Belleville en Beaujolais et à la communauté de communes Saône-Beaujolais, puisque messieurs, dames, cette médiathèque, eh bien c'était un projet, un pôle de construction d'un pôle culturel et ça se passe effectivement à Belleville en Beaujolais. Qui nous raconte la genèse du projet ? Olivier, on démarre avec vous ?
5: Allez, démarrons. Ce projet est un projet assez ancien qui a été livré en juillet 2015, mais qui est parti, qui remonte à 2006 en fait. C'est un projet qui est d'abord parti sur un concours d'architectes sur une localisation à côté de l'ancien Hôtel Dieu de Belleville en Beaujolais, qui est un Hôtel Dieu un peu comme les Hospices de Beaune, qui a été fait au 18e. Et puis c'est allé jusqu'au concours d'archi et finalement un peu au dernier moment, la DRAC, la Direction régionale des affaires culturelles et les élus de la communauté de communes se sont rendus compte que c'était un peu trop enclavé, trop refermé, qu'il fallait un espace ouvert, visible, accessible à toute la population. Et donc, il y a un nouveau site qui a été retenu à proximité des collèges, des lycées et du centre-ville, bien mieux choisi, bien mieux adapté. Le projet s'est lancé à partir de 2012-2013 avec 2 ans et demi de chantier pour une livraison 2015. L'objectif, c'était plus de faire seulement une nouvelle bibliothèque. Oui. À l'origine, il fallait refaire une nouvelle bibliothèque, et puis finalement, c'est devenu un centre culturel avec un cinéma, un café-restaurant et une médiathèque. Et on va en parler avec Laurence Mariotte, une médiathèque troisième lieu.
3: Exactement. Alors, on va pas trop vite en besogne. On va déjà rester sur l'avant-projet. Hein. Effectivement, un projet beaucoup plus ambitieux. Cinéma de deux salles, restaurant, médiathèque, donc un pôle culturel. Avant d'arriver sur l'architecture intérieure, il y a eu l'architecture tout court, et là le concours a été gagné par l'architecte Christian Chouvet, hein, Laurence.
5: Oui.
3: Oui. Olivier.
4: Monsieur Chouvet, qui a remporté donc un concours d'architecture. Hein, on lance une demande, et puis donc on retient quelques candidats, en général 3 ou 4 maximum, et donc ils présentent un avant-projet, une esquisse, et ils sont retenus sur cette image ou sur cette esquisse. Et c'est Monsieur Chouvet qui l'a remporté avec une architecture très ouverte, très lumineuse. En forme un peu de livre ouvert, je m'avance peut-être un peu, mais enfin, il a une forme triangulaire qui invite vraiment à entrer avec des larges baies vitrées sur la rue pour qu'on voit ce qui se passe à l'intérieur. Donc vraiment une invitation à pénétrer dans le bâtiment.
3: C'était le cahier des charges, hein, Olivier Legroux, justement, vous le disiez tout à l'heure, de s'ouvrir au monde, hein, d'avoir vraiment quelque chose de très ouvert, où tout le monde pouvait circuler.
5: Oui, oui, oui. Et il fallait la première image qu'ont les visiteurs est importante, et justement ce que les gens voient en premier est important, et ça a été un travail avec Laurence Mariotte de se dire il faut pas que les visiteurs aient l'impression d'arriver dans une bibliothèque universitaire avec une armée de rayonnages chargés de livres. Il faut plutôt que les gens aient envie de rentrer et que ça soit pas trop impressionnant. On avait également une contrainte d'inondation. Il fallait que le bâtiment soit construit en surélévation par rapport au risque d'inondation de la Saône. Et finalement, c'est un atout parce qu'on se retrouve à 1,50 m au-dessus du niveau, on se retrouve en légère surélévation, et résultat, on est très visible. Je pense que le choix d'implantation du bâtiment et son architecture ont très largement contribué au succès de fréquentation qui a dépassé toutes nos espérances. On s'attendait pas du tout, à la fois pour le cinéma et à la fois pour la médiathèque, à avoir autant de fréquentation. Donc c'est.
3: Pardonnez-moi Olivier, c'était une création, oui. Vous l'avez dit, ou c'était un remplacement là, vous étiez parti sur la bibliothèque, finalement le projet était ambitieux.
5: C'était un remplacement. Il y avait une petite bibliothèque avec 10 000 ouvrages, et là on est passé sur 100 m², on est passé sur une bibliothèque 10 fois plus grande, 1 000 m² et 50 000 documents.
3: Très bien. Alors l'idée, c'est évidemment aussi d'être original aussi dans sa création. L'objectif, c'est de créer un troisième lieu. Je vais vous laisser expliquer, hein, Laurence et Olivier. Mais en tout cas, l'idée, c'était d'être ouvert justement sur la vie sociale de la communauté. Et puis, comme vous le disiez, faire une place en fait où effectivement, on va pas mortellement s'ennuyer, mais on va se rencontrer, essayer de faire une agora où on peut se réunir, échanger de façon informelle.
4: Alors oui, moi c'est une donnée de base avec laquelle j'ai travaillé. La notion de troisième lieu, c'est une notion qui a été forgée au début des années 80 par Ray Oldenburg, qui était un écrivain, philosophe, hein, qui a écrit, qui disait que il y avait des lieux qui étaient propices à la rencontre, comme les cafés, les magasins, etc. Et que c'est des endroits où vraiment on partage et qui sont vraiment essentiels à la vie. Et qu'il existe aussi donc le lieu du travail et le lieu de l'habitation. Mais cette notion de troisième lieu, c'est vraiment aussi la notion de vie sociale, de vie ensemble, et qui est extrêmement importante pour tous.
5: Dans un troisième lieu, on se sent à sa place. On n'a pas de pression sociale. C'est-à-dire que si vous regardez, il y a certains musées, dans certains musées ou certains lieux culturels, où les visiteurs se sentent pas forcément à leur place. Ils disent que c'est pas fait pour eux. Par exemple, tout le monde ne va pas à l'opéra, et quand on est à l'opéra, on se sent pas forcément légitime. L'objectif, c'est qu'une médiathèque, un centre culturel troisième lieu, tout le monde puisse y aller et se sente accueilli et chez lui. Donc il y a les aménagements intérieurs comptent beaucoup pour faire en sorte qu'on se sente bien. Et c'est ce travail qu'on a développé avec Laurence Mariotte et le cabinet d'architecture intérieure. Parce que le diable se niche dans le détail. C'est-à-dire qu'on peut avoir des bonnes intentions, mais si on sait pas le mettre en œuvre, ça marchera pas. Il faut réussir à trouver les bonnes solutions. Et on a parlé avec Laurence tout à l'heure. C'est aussi la théorie du coup de coude, du nudge. de faire des incitations, d'amener des usages simplement, que ça soit intuitif et qu'en gros, qu'il n'y ait pas besoin de signalétique, que les gens comprennent pourquoi c'est fait. Quand on voit un canapé, on n'a pas besoin d'un panneau pour nous dire asseyez-vous là.
3: C'est intéressant parce qu'on dans cette, c'est vrai, dans ces médiatiques, dans ces lieux culturels, ils peuvent impressionner aussi un petit peu. Certains peuvent se dire, bah, finalement, c'est pas pour moi, j'y ai pas ma place. Peut-être certaines catégories sociales peuvent se sentir exclues. Là, l'idée, c'est de les récupérer et de se dire, hein, c'était d'ailleurs la thèse, hein, du sociologue Ray Oldenburg, de dire, bah voilà, c'est une agora, c'est un endroit où on peut aller. Il comparait ce troisième lieu comme le pub irlandais, le bar français ou la piazza italienne, un espace où finalement règle une grande tolérance, où tout le monde peut entrer et parler à son voisin. Laurence.
5: Exactement.
4: Et donc moi je me suis fondue dans cette demande et qui ensuite s'est traduite par par aller au bout de l'architecture finalement. Donc on a fini par installer des éléments qui invitent et qui expriment ou qui montrent ce qui va se passer à l'intérieur en composant tout un tas de mobilier qui travaille sur l'usage, donc bien visible depuis la rue. Et ce sont finalement des meubles dans lesquels on peut se tenir assis, allongé, couché, debout. L'architecte avait énormément travaillé sur le plafond, donc on le voit depuis la rue. Et moi, je me suis beaucoup intéressée au travail du sol, le sol étant l'élément avec lequel l'humain est en contact, vraiment. Enfin, et donc, il y a eu ce travail de déformation du sol. Enfin, c'est le travail, en tout cas, que moi, j'ai proposé à Olivier et à son équipe pour exprimer cette notion de troisième lieu. Et vraiment, on perçoit ça depuis la rue avec des attitudes qui ne sont pas ordinaires ou qui sont plutôt détendues. Je ne sais pas comment on peut le qualifier. Peut-être qu'Olivier, par le retour d'expérience,
3: justement,
4: tu peux vraiment dire ce qui s'est passé.
3: Oui, Olivier, c'est intéressant parce que là, on est allé un petit peu en besogne, mais quand même, au cours des entretiens, vous étiez trois. Et effectivement, c'est cette vision un petit peu du projet qui va emporter l'adhésion du futur directeur de la médiathèque, donc Olivier Legroux, avec... voilà ce postulat que vous posez, Laurence. Est-ce que les gens normaux ont vraiment envie d'un endroit toujours mortellement silencieux, comme je disais tout à l'heure, hein, c'est-à-dire quelque chose où voilà qui est un peu statique, qui peut-être fait peur, qui en rebute certains. Là, vous décidez de casser les codes. C'est ce qui vous a plu, Olivier?
5: Oui. Alors, ce qui est intéressant, c'est que dans l'imaginaire collectif, une bibliothèque, c'est un lieu silencieux. Alors, en fait, il y a que juste les bibliothèques universitaires, les bibliothèques de recherche, avec des scientifiques, des étudiants-chercheurs, qui sont des lieux silencieux. Mais en fait, vous avez la très grande majorité des bibliothèques en France et dans le monde, qui sont des lieux de discussion, avec des secteurs jeunesse, avec des enfants qui crient, qui pleurent, qui jouent. Mais on a tous cette représentation dans la tête, et il y a des gens qui, spontanément, quand ils rentrent en bibliothèque, disent à leurs enfants, chut, on a la bibliothèque, faut pas parler. Donc, on leur dit, si, si. Vous pouvez parler, en fait. Pourquoi on s'empêcherait de parler alors que les gens sont en train de discuter, de choisir des livres? Ils sont pas en train de se concentrer. Ce qu'on a fait, c'est que, avec Laurence, on s'est dit que pour ceux qui voulaient travailler, on crée deux salles de travail en silence. Voilà. On a inversé la logique. On peut parler à haute voix de manière intelligible dans 90% de l'espace et on a 10% des espaces qui sont réservés pour le travail en silence et la concentration.
4: Donc l'espace a vraiment été, qualifié et traité pour ça, c'est-à-dire que c'est pareil, il faut pas que l'objectif n'était pas que ça devienne un lieu trop bruyant, inaudible et très difficile dans le confort, mais chaque espace a été prévu et conçu pour ça. Donc la grande hauteur sous plafond, elle est aussi intéressante pour ça. Enfin, ce n'est pas parce qu'on parle dans cette médiathèque que ça devient inconfortable. Tout a été calculé un peu pour ça. Hein.
3: Tout a été calculé. Justement, on parle, tiens, on était en train de parler justement du volume sonore, hein, qu'on peut avoir. Là, il est recommandé, on l'a bien compris. Néanmoins, on se dit, tiens, quand on voit les photos, et c'est vrai que ce plafond, cette grande hauteur sous plafond, elle est très imposante. Au traitement acoustique, ça veut dire les gens s'entendent, parce que j'imagine qu'il y a des flux de visiteurs, Olivier, très importants. Ça reste quand même agréable, ça fait pas hall de gare, entre guillemets.
5: Bien au contraire, c'est la très grande surprise. C'était la très grande surprise à la livraison du projet, c'est que on a des volumes importants et on a un traitement acoustique qui est, pour moi parfait. On peut parler normalement et on n'est pas du tout dans un hall de gare ou une église. On peut avoir différentes activités à différents endroits. On peut même avoir des fois, on organise des concerts à l'intérieur, des petits showcases avec 2-3 artistes. Et on peut quand même avoir des personnes à l'autre bout de la médiathèque qui entendent légèrement au loin le concert, mais vraiment le traitement acoustique est très réussi. C'est ce qui fait que les gens spontanément se sentent bien. Sans qu'on s'en rende compte, on se sent bien.
3: Laurence ?
4: Oui, et je pense que la manière de l'avoir aménagé, c'est-à-dire que la

0: un lieu de vie, cette médiathèque, hein, un lieu convivial, en tout cas, c'est ce qu'on peut lire sur le site Le Singulier avec un S, puisqu'il y a plusieurs espaces, lieu convivial où on peut visiter, rencontrer, lire, partager, feuilleter, travailler, voir, écouter, se former, s'initier, jouer. Ça, c'est un beau programme. Hein.
1: Oui, le jeu, enfin, moi je reparle juste de ce traitement du sol. Pour les enfants, l'idée, donc on est dans une partie de la médiathèque, on l'a implantée dans une partie qui était un petit peu rabaissée en termes de faux plafond, qui permet aussi aux enfants de ne pas se sentir dans un espace trop haut pour eux. Enfin, le rapport à l'espace, c'est quelque chose de très important. Et donc, j'ai fabriqué avec Olivier, on a conçu des éléments de sol des pans inclinés. Les enfants peuvent s'allonger dessus, mais peuvent aussi un peu passer dessous. Et donc, on a fabriqué un peu des cabanes où, en fait, le jeu, il est utilisé. Enfin, l'espace invite au jeu, hein, et ça part encore une fois du sol. Et un peu comme des cabanes,
0: oui.
1: Ils peuvent parfois aller un peu dessous, les mamans peuvent venir avec leurs enfants et on s'assied vraiment littéralement par terre. Hein.
0: On peut parler d'espace contenant.
1: L'espace contenant, il est quand même très ouvert, c'est-à-dire que ce ne sont pas des espaces fermés. Donc c'est pour ça que je suis un tout petit peu, je ne sais pas bien comment répondre.
0: Bon, c'est pas grave.
1: Tout est fluide dans cette médiathèque.
0: Alors justement… Justement, on va continuer dans l'exploration de cette médiathèque et sur tous ces éléments d'assises dont vous nous parlez, puisque ce projet, vous l'avez conçu avec la posture. Comme on veut pas d'un lieu où on s'ennuie extrêmement silencieux, il y a aussi effectivement ces éléments où on peut être debout, assis, attablé, allongé, accoudé, dos à dos, face à face, seul, à plusieurs. Bref, les éléments du décor ont incité justement à ce mouvement.
1: C'est ça. Et donc, c'est ce qu'on perçoit depuis la rue. Donc, on a enligné le long de la façade tous ces éléments un petit peu atypiques. On en avait parlé un tout petit peu juste avant. Et quand on pénètre au cœur du bâtiment, donc on retrouve aussi cet espace enfant qui est complètement atypique, hein, puisque finalement, ce sont des grands pans inclinés, mais au ras du sol, donc qui est à échelle d'enfant, et qui permet un tout petit peu de jouer, très peu de rayonnage, mais plutôt des petits bacs, qui sont des formes de mobilier sur lesquelles on peut même venir s'asseoir, puisqu'il y avait tout un on utilisait aussi ce soulèvement du sol pour y encastrer ou y ranger un certain nombre de poufs et de fauteuils fabriqués sur mesure avec de la mousse, une mousse qui est revêtue d'un revêtement sur lequel on peut s'asseoir, mettre les pieds, enfin qui est adapté pour ce type d'usage. Et tout a été dessiné sur mesure en fonction de chaque meuble.
0: Et au niveau des revêtements, vous le disiez, on s'interroge bien sûr. Il faut que ça soit facilement lavable, facilement utilisable aussi, puisque c'est un bâtiment qui tous les jours, va voir des centaines de personnes, des dos, des fesses, qui vont s'allonger, qui vont se vautrer, qui vont jouer, bien évidemment, pour les plus petits, peut-être pour les plus grands aussi. Du coup, tout ça, il faut que ça soit à la fois résistant, mais aussi pratique.
1: Oui, donc ce qui a été mis en place est un revêtement type sol souple avec une finition un petit peu aiguitée, donc comme une petite moquette. Donc le rapport au sol est particulièrement traité avec un contact un peu doux type moquette, mais néanmoins très facile d'usage puisque ce sont des moquettes qu'on peut laver à grande eau avec une machine spécifique qui tourne et qui nettoie très très efficacement. Donc en termes d'entretien, normalement, il n'y a pas de souci. Olivier, je pense que vous avez déjà fait plusieurs fois du nettoyage.
2: Je confirme, parce qu'on est à 7 ans, on va arriver aux 7 ans d'existence, 7 ans de fréquentation. Donc on avait fait on a dépassé il y a quelques années, on a dépassé le million de visiteurs, hein, et effectivement ça vieillit très bien. Le sol souple là, Flotex, est très bien, il est sans détergent, ce qui est très pratique. Ce que je voulais dire aussi sur la question des aménagements intérieurs, pour être un troisième lieu, l'idée c'est de pas séparer les publics, c'est-à-dire que on trouve des documents pour les enfants, les adolescents, les adultes dans tous les espaces. Il n'y a pas d'un côté les personnes âgées, de l'autre côté les tout petits, etc. Même l'espace. Alors on a créé un espace toute petite enfance au milieu, mais il est au milieu des autres espaces. L'objectif c'est qu'on puisse en famille, en tant que parents ou en tant que grands-parents, y aller et que chacun trouve de l'intérêt avec des rayonnages qui sont tout à proximité. Donc le travail d'implantation des rayonnages

0: il y a eu le travail de définition du mobilier, des besoins, et le travail d'implantation qui a été mené avec Laurence Mariotte. Et Laurence a prévu aussi, depuis le hall d'entrée, une disposition en étoile pour que le regard puisse filer. Et que quand on rentre dans le bâtiment, on puisse voir l'autre extrémité, et en se disant, tiens, tout au fond, il y a la bande dessinée, de ce côté-là, il y a la presse, là, il y a des CD, là, il y a des livres. Donc voilà, le travail, avant de commencer à dessiner, en fait, on a quand même eu deux, trois séances assez intéressantes d'échange avec Laurence, qui est venue sur place aussi rencontrer l'équipe, pour bien comprendre les besoins, et c'est pas juste, on pose des livres, les romans policiers d'un côté, la science-fiction de l'autre, c'est quel public on va avoir, quelle va être la hauteur des rayonnages, quelle sera la hauteur des participants. C'est vraiment aller dans le concret, comprendre l'objectif et l'aménager physiquement, quoi.
1: Oui, alors moi j'ai complété cet usage en termes de positionnement, de rayonnage pour des besoins de trouver soit sa BD, soit son roman policier, mais ce qui nous permettait aussi d'avoir des vues transversales. Et quand on est parent, enfin, les enfants sont aussi au cœur du projet, puisque de toutes parts aussi on peut jeter un petit œil, mais quand même aller aussi choisir son ouvrage. Donc il y a une facilité en termes de, enfin, pour rester libre, il faut pas avoir l'esprit et avoir le souci de surveiller un enfant, donc ça participe vraiment dans la volonté qu'avait l'équipe d'Olivier d'en faire un endroit très libre, très facile à vivre, quoi, et que tout le monde se sente à l'aise.
2: Ouais, ça c'est voilà. Une très très bonne idée, parce que souvent effectivement ce sont des lieux souvent séparés entre les petits, la section des petits, et puis on traverse une aile pour aller à la section des grands, du coup on est obligé d'abandonner ces chères têtes blondes, ce qui est jamais très évident, surtout quand ils sont tout petits. Là au moins on est dans le même espace, c'est ça, on peut surveiller, on peut lire ces journaux, peut-être les quotidiens, tout en surveillant du coin de l'œil les plus petits qui sont en train de jouer.
1: Absolument.
0: D'ailleurs, en termes de typologie de fréquentation, il y a une proportion qui se développe d'usagers qu'on appelle les séjourneurs, c'est-à-dire des gens qui sont pas abonnés en bibliothèque. Ils ont pas de carte et ils viennent juste passer du bon temps, lire la presse, se détendre, écouter de la musique, sans forcément s'abonner. Et cette proportion de séjourneurs par rapport aux abonnés, globalement dans toutes les médiathèques, a tendance à augmenter. C'est un effet des médiathèques troisième lieu, hein, qui se sont développées d'abord dans les grandes villes, mais maintenant dans des communes à taille plus modeste. Et ça montre effectivement que les gens viennent juste pour passer du bon temps. De temps en temps, on voit des personnes âgées qui viennent là pour discuter parce qu'elles se sentent bien. Et voilà, c'est en ça, je trouve que c'est une réussite.
1: Oui, parce que ce qu'il faut vous dire aussi, c'est que le premier espace que j'ai eu aménagé, c'est quand on entre dans la bibliothèque, on pénètre par un endroit où on trouve des revues, des journaux, avec des tables hautes et des fauteuils sur lesquels on peut venir boire un café en consultant une revue ou un journal. Donc, il y a eu ce premier espace aussi qui a été traité et qualifié de manière encore un peu différente. Donc, vraiment, en termes d'usage, il y a tout un tas de proposition de facilité. On est à côté aussi d'un espace à moitié d'exposition où on peut montrer. Donc vraiment, cet espace social, de rencontre sociale, a vraiment été développé, et tout le travail de l'architecture d'intérieur, bien sûr en lien avec l'équipe, s'est organisé dans ce sens-là.
2: Un lieu stratégique, Olivier, hein, puisque on le sait, hein, cette consultation de la presse, elle est toujours très importante dans les bibliothèques, cet espace où effectivement on peut avoir des séjourneurs ou des abonnés, bien évidemment. Et on l'a vu, puisque les gens ont un petit peu souffert ces derniers mois avec le confinement. Certaines bibliothèques, en tout cas, restreignaient l'accès justement au quotidien pour des raisons sanitaires.
0: Alors oui, le confinement, ça a été le contre-exemple parfait de ce qu'il ne faut pas faire en médiathèque, c'est-à-dire on avait un lieu d'accueil ouvert, accessible à tous, avec très peu de règles, en tout cas très peu de contraintes. Il y a des règles, mais il n'y a pas de contraintes affirmées très fortement. Là, on s'est retrouvé avec des plexiglas, des masques, des périodes de désinfection des livres, etc. Donc en ce moment, on est en train de revenir à une situation normale, et c'est

0: Donc, chaque mobilier est démontable. Alors, il y a des gros morceaux, comme on dit. Il y a des meubles qui font presque 4 mètres de haut, je crois, mais qui sont démontables. On avait aussi travaillé dans ce sens-là pour tout ce qui était rayonnage, où tout est démontable et où on a fait attention de tout tester au préalable pour bien vérifier tous ces aspects de démontabilité et de flexibilité. Je crois qu'Olivier, vous avez d'ailleurs un petit peu modifié des implantations et que vous avez pu vous rendre compte que c'était une partie importante du travail qui vous a bien servi.
1: Oui, le fait d'avoir tout le mobilier sur roulette, c'est pratique. On est déjà sur la version 3 de l'implantation du mobilier, puisque donc on a rajouté les jeux de société, parce qu'on est en train de transformer. On a déplacé aussi la zone d'écoute musicale. Prochainement, on va accueillir une micro-folie, c'est-à-dire un musée numérique avec la Cité des sciences et de l'industrie, la Villette. Et donc la salle Tangerine, la salle avec les gradins, qui est la salle de projection, va également servir pour ce musée numérique avec la projection en haute définition des œuvres des musées nationaux et puis des conférences en ligne sur le sujet. Donc on savait qu'on ne construit pas une bibliothèque de manière statique pour avoir la même offre de service pendant 30 ou 40 ans. On sait que de toute façon ça va évoluer. On voit en 7 ans que ça a déjà évolué et ça va encore. Alors ça a évolué aussi avec le Covid, mais là ça va évoluer avec le musée numérique Microfolie, et puis on va passer sur un système d'automate de prêt pour que les gens soient plus libres et qu'il n'y ait plus cette grande banque d'accueil
2: Oui.
1: qui est, je trouve, un obstacle dans la relation entre le bibliothécaire et l'usager et le lecteur. Il faut plutôt, c'est plutôt dans, en fait, on discute plutôt dans les rayonnages avec les bibliothécaires en train de faire du rangement, du conseil, que à la banque d'accueil quand on prend ses documents. Donc, il fallait un équipement évolutif et Laurence l'a conçu comme ça, ce qui est très pratique parce que, bah, effectivement, ça évolue et je pensais pas que ça évoluerait aussi rapidement.
2: Oui, si, les usages, bien évidemment. Donc, modulaire, évolutif, de manière à transformer ce tiers-lieu. En tout cas, on sent que c'est un lieu mouvant, hein, en permanence évolution.
1: Ouais, c'est une belle évolution. Et alors, ça nous a tous surpris, c'est-à-dire que quand on fournit un service de qualité, bah ça fonctionne, le public est au rendez-vous. Pour le cinéma, on avait une étude de marché qui nous annonçait 45 000-46 000 entrées par an la première année. On est monté à 95 000 sur deux écrans.
2: Oui.
1: Et puis, bah, depuis 5 ans, on tourne entre 90 et 103 000. Pour la médiathèque, bah, on est monté jusqu'à 8 000 abonnés. On a atteint les niveaux des médiathèques de Mâcon et de Villefranche. On s'attendait pas à ce niveau, j'allais dire, de performance, de fréquentation.
2: Oui.
1: Et bah, l'implantation, les choix architecturaux extérieurs et intérieurs
2: Et
1: ont
2: oui.
1: vraiment joué leur rôle à fond dans ce succès de
2: Comme quoi, le
1: fréquentation.
2: beau, le bien conçu, ça marche. Hein. C'était une de mes questions, bien évidemment. Est-ce que vous arrivez à drainer, justement, vous êtes sorti, j'allais dire, de votre zone de chalandise, hein, vous êtes sur une communauté de communes. Est-ce que, du coup, il y a des gens qui acceptent de se déplacer un petit peu plus loin pour venir exprès découvrir soit les médiathèques, soit le cinéma, soit le restaurant?
1: Oui, alors la zone de chalandise, si vous voulez, il y a le ressort territorial de la communauté de communes, et puis il y a la zone de chalandise avec bah, les effets de frontière dont les usagers n'ont pas grand-chose à faire. C'est-à-dire qu'on a une zone de chalandise qui déborde sur le département limitrophe de l'Ain en traversant la Saône. On n'est pas non plus structuré comme un équipement à vocation régionale, comme une salle de concert ou un théâtre qui peut accueillir, qui peut drainer des gens à 30-40 km. On est sur un service de
2: Bien sûr.
1: proximité.
2: On
1: Mais
2: rappelle, Olivier, la communauté de communes Saône-Beaujolais, là, ça représente combien de communes,
1: alors,
2: combien de
1: communauté de
2: personnes?
1: communes, c'est tout le nord du dépassé la communauté de communes au nord du département du Rhône, limitrophe avec l'Ain, la Saône-et-Loire et la Loire. On a 35 communes, 45 000 habitants. Ça comprend le Beaujolais viticole avec les 12 crus du Beaujolais, et puis le Haut Beaujolais qui est un espace de moyenne montagne sylvicole, forestier. Donc on est sur un territoire. Alors, et on fonctionne en réseau, c'est-à-dire que la bibliothèque, on est à la tête d'un réseau de 11 bibliothèques avec une circulation de documents. Donc vous prenez un livre à Belleville en Beaujolais, vous le rendez à Quincier en Beaujolais,
2: Ah
1: vous le
2: oui.
1: rendez à Beaujeu, Fleury, etc. Et ça, c'est un système qui marche bien. On peut avoir du service public culturel en milieu rural dans le cadre d'une intercommunalité et que ça fonctionne.
2: Extrêmement intéressant. Je reviens à vous, Laurence, hein, puisque vous êtes membre du pôle Action des architectes d'intérieur à Auvergne-Rhône-Alpes. Alors, On a vu, hein, on l'a largement commenté, que c'était bien conçu, c'était modulaire, c'était innovant. Ce tiers-lieu,

0: ça fonctionne. Est-ce que du coup, dans vos autres réalisations, ce sont des concepts qui ont essaimé, que vous avez utilisés ailleurs?
1: Alors non, j'ai eu l'occasion de faire plusieurs médiathèques. Alors il y a toujours une partie désormais. Enfin, on a l'habitude de trouver un espace un petit peu polyvalent, mais il y a encore. Enfin, le parti pris de vraiment faire un 13e lieu. Enfin, je rappelle encore une fois, on peut venir manger dans cette médiathèque et donc écouter de la musique. On est vraiment dans une utilisation qui est qu'on ne retrouve pas dans toutes les médiathèques, hein, ou qui sont plus sectorisées, on va dire, même si on essaie d'ouvrir. Mais vraiment, c'est à Belleville que j'ai développé de manière plus. Enfin, c'est vraiment très fort à Belleville, quoi.
0: Ah oui, on voit que
1: Et puis l'équipe
0: c'est
1: était vraiment
0: emblématique.
1: partie prenante. On a fait un vrai travail de collaboration. Enfin, ça fonctionne aussi parce qu'on a beaucoup travaillé ensemble, hein. Olivier parlait de ces réunions de début de projet, c'est-à-dire que finalement, on a développé ensemble le programme. Ça a vraiment été un travail de collaboration. Et voilà, quand on parle bien et qu'on travaille bien ensemble, on arrive à des choses qui fonctionnent vraiment bien, quoi.
0: Ouais, on
1: Et
0: sent que
1: dans le, on a
0: ça a
1: fait aussi.
0: phosphoré. Pardon, on sent que ça a phosphoré.
1: Voilà.
0: Vous vous définissez comme évidemment architecte d'intérieur CFAI, mais également consultante en créativité. Le dialogue, voilà, le pré-projet, on a l'impression que ça, non seulement c'est important pour vous, mais dans ce projet tout particulièrement, et Olivier va nous le confirmer, on sent que c'est ce qui a joué, hein, pour qu'il y ait un bon fit, comme on dit, entre vous deux, et finalement que, ben voilà, on puisse avoir ce bouillonnement créatif.
1: Oui, moi j'ai développé depuis des compétences en innovation et en intelligence collective, donc qui reposent essentiellement sur écouter l'écoute des idées de tous pour arriver à régler une problématique ou à vraiment trouver des bonnes solutions, et parce que les idées et les bonnes pratiques ne sont pas l'apanage que d'une seule personne ou d'une seule demande. Et donc, on avait déjà vraiment travaillé dans ce sens-là avec l'équipe d'Olivier. Je me souviens de ces réunions où les réunions duraient des demi-journées, voire des journées entières, hein, parfois.
0: Olivier, vous
1: Oui.
0: confirmez là cette notion, voilà, d'interactivité, mais plus que ça, on a l'impression de véritable session créative là.
2: Oui, ça a été ça, c'est-à-dire que on a fait se rencontrer des professionnels des bibliothèques et de l'architecture d'intérieur avec Laurence Mariotte. J'avais notamment dans l'équipe un collègue qui avait déjà fait trois ouvertures de médiathèques, Reims, Narbonne et Oullins. Donc, pouvoir réfléchir et avoir l'expertise d'usage de professionnels, c'est important pour vous. Comprendre les flux d'usagers, les nécessités techniques du bâtiment, les nécessités de circulation du document, parce qu'en fait, il faut imaginer qu'une bibliothèque, une médiathèque, c'est un centre de logistique avec des milliers de documents. On a certaines journées où on a un flux de documents entrants et sortants à peu près au niveau de 3800, 4000 documents. Donc, il faut traiter 2000 documents au retour, les reclasser, les ranger et les faire ressortir. C'est finalement un peu plus complexe que de la logistique, parce qu'un centre de logistique, les documents
0: Bien
2: arrivent
0: sûr.
2: et sont expédiés là, on les retraite en permanence et il faut que ces flux-là ne viennent pas perturber le flux des usagers et ça se fait au milieu du public sans que le public soit gêné. Donc, on a mis en place aussi des systèmes de boîtes de retour 24/24. Et puis, et ben là, la réflexion qui est en cours actuellement sur l'évolution du flux des documents, c'est un sujet. Donc, c'était intéressant d'avoir. Moi, j'ai assisté. Alors, je dis pas que j'étais spectateur de ça, mais j'ai assisté et animé les discussions entre l'architecture d'intérieur et les bibliothécaires pour réussir à comprendre les usages, les incontournables, les fonctions indispensables, et puis les intentions et comment traduire les intentions physiquement. Et c'est le travail qu'a fait Laurence Mariotte de nous dire, OK, ben, vous souhaitez atteindre ça. Moi, je vous propose telle solution.
1: Oui, d'autant qu'on a parlé beaucoup de l'usager, donc de la personne qui pratique la médiathèque, mais on a aussi fait un travail.

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1: Bonjour à tous. L'émotion reste très vive dans le Gers après la confirmation hier de l'identité du corps retrouvé jeudi dans un ancien silo agricole. Les analyses ADN ont établi qu'il s'agissait bien de Liana, la jeune fille de 11 ans disparue depuis le 29 mai à Fleurance. Les circonstances exactes de sa mort demeurent inconnues et les investigations se poursuivent pour déterminer les causes de ce décès. Le suspect de 41 ans déjà mis en examen dans ce dossier reste lui incarcéré. Et cette affaire prend également une dimension institutionnelle après les révélations concernant plusieurs signalements antérieurs visant ce même homme. Les autorités ont annoncé des vérifications sur le traitement de ces procédures. Une marche blanche en hommage à Liana doit, elle, réunir habitants et proches dimanche à Fleurance. Cette annonce intervient en marge de l'audition des propriétaires du bar suisse Le Constellation, dont l'incendie a fait 41 morts et 115 blessés après la nuit du Nouvel An. Dans le dossier de l'incendie mortel de Grand Montana, Jessica Moretti est désormais poursuivie pour faux dans les titres. En cause ici, une facture suspecte qui concernerait la fameuse mousse installée au plafond et est directement mise en cause dans l'embrasement de la boîte de nuit. Sport maintenant et tennis. Pour la quatrième fois de sa carrière, la deuxième fois à Roland-Garros, Alexander Zverev sera au rendez-vous d'une finale de Grand Chelem demain. Vainqueur face au 27e mondial Jakob Mencik, l'Allemand affrontera donc dimanche Flavio Cobolli qui a obtenu son premier sésame pour la finale du tournoi de la Porte d'Auteuil, grâce lui au forfait de son compatriote italien Matteo Arnaldi. Ce samedi au programme de la Terre battue parisienne, la finale dames bien sûr, qui verra sacrer une nouvelle joueuse cette année entre Mira Andreeva et Maja Chadinska. Et puis enfin, football pour terminer. Hier, l'équipe de France féminine de foot s'est imposée face à la Pologne à l'occasion de la cinquième journée de qualification pour la Coupe du Monde 2027. Grâce à cette victoire de 2-0 et la défaite des Pays-Bas dans la foulée, les Bleus prennent la tête du groupe B et mettent une option sur le billet direct pour le prochain mondial. Un mondial qui se rapproche d'ailleurs à grands pas pour les autres Bleus, les hommes. Ceux de Didier Deschamps qui n'ont plus qu'un match de préparation avant le début de la compétition, ça sera lundi contre l'Irlande. Une rencontre scrutée après la défaite des Français face à la Côte d'Ivoire jeudi.
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3: Bonjour à tous et merci d'être avec nous pour ce nouveau numéro des dossiers de construction 21. Nous allons aujourd'hui, dans le cadre des deux tables rondes, évoquer avec nos invités le sujet de la mobilité décarbonée, mais aussi de ses enjeux et de ses solutions. Clairement, à l'horizon 2050, un cap a été fixé. Zéro émission nette de carbone pour la France. La mobilité urbaine est donc particulièrement concernée, tant ses circulations que la construction des véhicules et des infrastructures qui contribuent aujourd'hui grandement aux consommations d'énergie et aux émissions de carbone. Nous allons donc, grâce à la participation et aux diverses expertises des invités du jour, nourrir la réflexion sur les enjeux de la mobilité durable, les changements d'usage, mais aussi les solutions qui s'avéreront les plus adaptées à l'avenir, ainsi que les modes de financement. Information importante, avant de démarrer cette émission, ce dossier a été réalisé en collaboration avec le Lab Recherche Environnement de Vinci Paritech et le CEREMA. Quatre experts ont participé à structurer, en tout cas, ce dossier et à assurer la rédaction en chef, je vais d'ailleurs les citer. Fabien Laurent, professeur à l'école des ponts Paritech et recherche et chercheur pardon HDR au laboratoire Ville Mobilité et Transport, dont il a été cofondateur. Il sera avec nous d'ailleurs tout à l'heure. Nicolas Coulombelle, maître de conférence à l'école des ponts Paritech et chercheur au laboratoire Ville Mobilité et Transport. Katia Renaisson, qui sera avec nous également tout à l'heure, chargée de mission voirie pour une ville durable au CEREMA. Et enfin, Laurent Jardinier, chargé de mission recherche et approche nouvelle sur le champ mobilité et transport. Alors avant de démarrer cette première table ronde, petite présentation justement de ce dossier mobilité qui est riche en enseignements et nous allons justement faire un point avec vous, Fabien Laurent. Bonjour Fabien Laurent. On vous entend pas Fabien, il faut déconnecter votre micro s'il vous plaît. Bonjour Fabien.
4: Pardon, très bien. Bonjour.
3: Bonjour. Alors donc je rappelle que vous êtes professeur à l'école des ponts Paritech et chercheur HDR au laboratoire Ville Mobilité et Transport. Donc vous êtes le cofondateur. Est-ce que vous pouvez dans un premier temps nous présenter le Lab Recherche Environnement Vinci Paritech et surtout les grandes orientations de ce dossier?
4: Oui, volontiers. Alors je préciserai tout d'abord que j'ai effectivement cofondé le laboratoire Ville Mobilité et Transport qui est commun entre l'école des ponts Paritech et puis l'université Gustave Eiffel. Oui. Mais j'ai rejoint depuis le début de cette année le Centre international de recherche sur l'économie et le développement, le CIRED, auquel l'école des ponts participe également, et qui est justement centré sur les enjeux environnementaux pour le très long terme, je dirais, donc ce passage de la mobilité à la durabilité situe bien mes intérêts de recherche. Alors, le Lab Recherche Environnement, qu'est-ce que c'est? C'est effectivement un partenariat entre le groupe Vinci, que je n'ai pas besoin de présenter, et puis trois écoles de Paris Tech, l'école des mines.
3: Ah, on a perdu Fabien Laurent. C'est pas grave, on récupérera Fabien Laurent tout à l'heure. On va passer à vous, Katia Renaudson, chargée de mission voirie pour une ville durable au CEREMA. Vous nous présentez le CEREMA dans un premier temps, s'il vous plaît, Katia?
5: Oui, bonjour. Eh bien, le CEREMA, c'est le centre d'études et d'expertise sur les risques, l'environnement, la mobilité et l'aménagement. C'est un établissement public qui apporte un appui scientifique et technique pour élaborer, mettre en œuvre, évaluer sur les territoires les politiques publiques de l'aménagement et du développement durable. Oui. C'est un établissement public qui travaille pour l'État, pour les collectivités territoriales, donc de plus en plus d'ailleurs, pour les entreprises, avec comme fil conducteur la transition écologique et l'adaptation au changement climatique.
3: Très bien. Alors, vous avez fait un choix de maître pour gérer ces dossiers. Comment vous avez fait pour retenir justement les candidats, voire les experts qui ont participé à ce dossier?
5: Alors, pour la construction de ce dossier, donc, nous avons sollicité différentes personnes au sein d'organismes très variés, tels que des universités, des centres de recherche, des groupes de réflexion, des collectivités, des établissements publics, des bureaux d'études, des entreprises, afin que ces personnes partagent leur expérience et leur retour d'expérience, et leur expertise, pardon, et leur retour d'expérience. Oui. Au total, donc, nous avons rassemblé 32 articles et aujourd'hui, nous avons sélectionné 5 contributions, donc 5 intervenants que nous avons répartis en 2 tables rondes. Une première table ronde qui est introductive et générale et qui porte sur les enjeux, les principaux leviers pour décarboner les mobilités.
3: Oui.
5: Et une deuxième table ronde qui, cette fois-ci, est plutôt axée sur les solutions en matière de partage de la voirie. Et nous avons choisi de mettre à l'honneur, d'une part, les solutions qui favorisent la pratique de la marche et du vélo, qui sont des modes de déplacement extrêmement sobres en carbone, qui sont des modes de déplacement de proximité, mais pas uniquement, puisque, comme ce sera dit tout à l'heure, le vélo est aussi une solution très efficace de déplacement dans les zones de moyenne densité et aussi les zones peu denses. Et puis, donc, par ailleurs, nous avons souhaité également parler des solutions qui appellent des modes de déplacement plus vertueux en périphérie des grandes agglomérations, avec une intervention qui est prévue sur la création de voies de circulation réservées sur autoroute ou voies express, réservées pour les besoins des transports collectifs, du covoiturage ou des véhicules à très faible émission.
3: Très bien.
5: Donc voilà un petit peu la structure des deux tables rondes.
3: Parfait. Donc des intervenants avec lesquels on va faire connaissance dans quelques instants. Mais Fabien Laurent vous a perdu tout à l'heure. Vous voulez reprendre vos propos? Allez-y, je vous en prie.
4: Oui. Donc, j'étais en train de situer le laboratoire recherche environnement, partenariat de Vinci et de Paris Tech.
3: Oui.
4: Donc, nous sommes trois écoles de Paris Tech, trois écoles d'ingénieurs de Paris Tech à contribuer à ce lab recherche environnement qui traite de bâtiments, d'énergétique, d'analyse de cycle de vie. Agro-Paris Tech aussi qui va traiter de la nature, de la biodiversité, de l'agriculture en ville. Mm-hmm. Et puis, l'école des ponts, elle, s'intéresse à la mobilité, à l'aménagement et à l'urbanisme. Alors, pourquoi ces trois écoles en partenariat avec Vinci? Le Lab Recherche Environnement, c'est appelé aussi Cher Éco-Conception des ensembles bâtis et des infrastructures. Ces choses-là, que ce soit des bâtiments, ce sont des équipements, en fait, de nos sociétés pour sa vie quotidienne.
3: Oui.
4: Des équipements qui sont investis pour le très long terme, au même titre que les routes, que les chemins de fer, au même titre finalement que les matériels roulants qui ont une très longue durée de vie, tels que des trains ou des autobus. Donc tout cela, ça s'organise. Et puis, comme on les utilise dans notre vie quotidienne, il faut faire attention à quelles sont leurs performances pour l'environnement et en particulier leur impact sur le climat. Voilà les choses que nous traitons dans le Lab Recherche Environnement. Et donc, nous avons été ravis de pouvoir contribuer à l'animation de ce dossier.
3: Très bien. Fabien Laurent, vous allez rester avec nous puisque vous participez à la première table ronde. Et je vais également proposer à Katia, sauf si elle a quelque chose à rajouter, de rester avec nous également. Katia, vous voulez rajouter autre chose?
5: Non, c'est bon pour l'instant.
3: Très bien, parfait. Eh bien, écoutez, je vous propose donc de démarrer cette première table ronde sur décarboner nos mobilités, enjeux et principaux leviers.
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3: Alors, on va continuer avec vous, Fabien Laurent, et on va surtout évoquer l'article que vous avez coécrit avec les rédacteurs en chef du dossier, je crois. Vous confirmez ? Très bien. Alors donc c'est un article qui aborde les principaux enjeux de la mobilité décarbonée au regard de l'actualité et les clés pour relever le défi. Je vous laisse la parole.
4: Oui, alors déjà peut-être partir du constat que la mobilité c'est l'affaire de tous. On est tous utilisateurs soi-même à titre personnel comme voyageur, mais aussi quand depuis chez nous on se fait livrer ou quand après on achète des produits dans des magasins. Donc, nous sommes tous utilisateurs, c'est notre affaire à nous, et nous sommes relativement bien dotés, dans notre pays, en France, dans nos différents territoires. C'est pas forcément aussi bien développé partout, mais nous avons quand même des solutions de transport performantes, efficaces pour les usagers, et donc qu'il s'agit de rendre compatibles avec les enjeux environnementaux de la planète.
3: Oui.
4: De la planète. Donc, cette conscience qu'il faut adapter nos systèmes de manière à rentrer dans une espèce de budget d'émissions carbone pour la France, compte tenu de ce qui se passe sur l'ensemble de la planète, cette conscience se diffuse de plus en plus. Ce qui fait que beaucoup de personnes ont envie de contribuer à relever ce défi. On l'a vu récemment avec la Convention citoyenne sur le climat.
3: Tout à fait.
4: Il y a une large part des dispositions, des recommandations en fait de cette commission qui concerne la mobilité. On sent bien qu'il y a là quelque chose à réorganiser, à faire évoluer. Alors ça se retrouve dans notre dossier, dans la partie finale, qui traite de comment se concerter, comment réfléchir ensemble, comment préparer ensemble l'adaptation de notre système de mobilité. Alors, on situe ça dans le temps, en pensant au très long terme. Effectivement, on est en train de dire engagement à l'horizon 2050, si on met de carbone.
3: Oui.
4: Et ça commence maintenant, et même ça a déjà commencé. Il y a vraiment cette question d'échelle temporelle qui est importante et de rentrer dans l'action, d'adapter progressivement nos systèmes. Donc ça, on en parlera en particulier avec la table ronde relative au partage de la rue, de l'espace de circulation et de stationnement. C'est vraiment tout à fait important de donner aux différents modes des bonnes conditions de circulation, de mesurer un peu la place de chaque mode, de revenir en arrière par rapport à ce que la génération précédente a fait, à savoir donner énormément de place à l'automobile sans forcément se rendre compte que ça n'allait pas être soutenable.
3: Évidemment, qu'on allait arriver à saturation, ça c'est sûr.
4: La saturation, et vous savez, alors, la perception des enjeux, elle évolue progressivement.
3: Tout à fait.
4: Il y a 10 ans, on ne parlait pas tant que ça de climat. Mmh. Il y a 10 ans, on commençait à en parler quand même déjà pas mal. Il y a 20 ans, ce qui nous préoccupait beaucoup, c'était le renchérissement du pétrole.
3: Oui.
4: C'était cette impression que les gisements allaient s'épuiser, qu'on n'en aurait pas assez pour tout le monde. Mais en fait, on en a assez du carburant fossile. Le problème, c'est que les émissions de carbone qu'entraînent leur combustion, ça ne marche pas. On n'a pas un budget infini d'émissions de carbone. Et donc, il faut qu'on organise les choses différemment. Alors, dans le dossier, de quoi on parle ? Alors, il y a donc cette réflexion sur quelle place faire aux différents modes dans l'espace public, des voies de covoiturage, par exemple, des pistes cyclables, bien sûr, comment donner aux différents modes des bonnes conditions de circulation. Mmh. J'insiste sur le fait que les conditions de circulation qu'on a fait à l'automobile sont quand même remarquablement bonnes. Quand on est pris dans des embouteillages, on teste. On est tous comme ça, bien sûr, n'empêche, on est dans sa voiture, on est assis confortablement, en sécurité, protégé de la pluie, on a quand même des conditions sacrément confortables.
3: Oui.
4: Et en plus, mine de rien, on n'a pas besoin de naviguer entre d'autres véhicules comme sont souvent obligés de le faire les vélos. Et les scooters. Les piétons qui ont souvent leur trottoir encombré. Oui, tout à fait,
6: les scooters. Et les scooters, oui.
4: Donc, on fait quand même des belles conditions encore à l'automobile et on voudrait donner aux autres modes de transport la possibilité, comme ça, d'avoir des trajectoires suffisamment
6: En fait, une place à part entière. Hein.
4: Suffisamment...
6: Très bien.
4: Voilà, exactement.
6: Très bien.
4: Donc, ça se dira. Et puis, sinon, on a des solutions technologiques, effectivement, dont on pourra parler.
6: Alors, pour compléter vos propos, Fabien Laurent, on va accueillir Aurélien Bigot. Bonjour, Aurélien.
7: Bonjour.
6: Vous allez bien ?
7: Très bien, merci.
6: Merci d'être avec nous. Vous êtes chercheur associé à la chaire Énergie et Prospérité. Alors clairement, la France s'est fixée pour objectif d'atteindre la neutralité carbone et une

0: pétrole dans les transports en 2050. Il en reste seulement un peu dans le maritime et dans le transport aérien, mais sinon tous les transports terrestres sont complètement décarbonés, donc plus une seule goutte de pétrole dans les voitures, les camions, les trains, etc.
1: Oui.
0: Et pour atteindre cet objectif très ambitieux, puisqu'il nous reste un peu moins de 30 ans désormais, la stratégie nationale bas carbone, la SNBC, comme on l'appelle en sigle, s'est fixée 5 leviers pour réduire du coup ces émissions de CO2 et réduire cette dépendance au pétrole, qui représente encore voilà, plus de 90% des consommations d'énergie des transports aujourd'hui. Et du coup, ces 5 leviers, donc le premier d'entre eux, c'est la demande de transport, la modération de la demande de transport. La demande, c'est un peu le volume de kilomètres parcourus, par exemple, que font les voyageurs. Et cette demande, par le passé, sur les dernières années, les dernières décennies, ça a été le principal facteur qui a expliqué l'évolution des émissions de CO2 au cours du temps. Donc, d'une année sur l'autre, finalement, le fait que les émissions augmentent ou pas, c'est souvent le fait que les usagers ont fait plus ou moins de kilomètres en fonction du prix du pétrole, un peu de la vitesse des mobilités ou de l'évolution du PIB. Et ça, à l'avenir, si jamais on veut modérer cette demande de transport, ça veut dire qu'il faut abandonner en quelque sorte le soutien qu'il peut y avoir aujourd'hui à l'ensemble des modes pour seulement soutenir les modes vraiment bas carbone.
1: Oui.
0: Et puis avoir un aménagement du territoire qui soit tourné justement vers ces modes de transport peu consommateurs d'énergie et peu émetteurs de gaz à effet de serre. Donc on parlera tout à l'heure des mobilités actives.
1: Tout à fait.
0: Ça peut être aussi, et bien évidemment, les transports en commun qui sont aussi à développer. Ensuite, justement, ce deuxième levier, c'est celui du report modal.
1: Oui.
0: Donc, c'est de se tourner depuis les modes fortement consommateurs d'énergie, fortement émetteurs, que sont notamment pour la mobilité, l'avion et la voiture, vers justement ces autres mobilités plus sobres en carbone. Jusqu'à maintenant, ce levier-là a été beaucoup poussé par les politiques publiques, mais n'a pas encore produit énormément d'effets sur les émissions. Mm-hmm. On a eu un faible report modal depuis un peu plus de 20 ans vers le transport ferroviaire, mais qui a un effet qui peut se mesurer à de l'ordre de 3% de baisse des émissions de CO2 via ce levier. Donc, c'est encore assez insuffisant. Et à l'avenir, les scénarios de prospective mettent en évidence un potentiel de moins 20% des émissions liées à ce levier. Ensuite, le troisième levier, ça va être celui du remplissage des véhicules. Donc, c'est notamment là-dessus qu'il y a le potentiel du covoiturage pour la mobilité en remplissant davantage les véhicules. Ensuite, le quatrième levier, ça va être celui de l'efficacité énergétique de ces véhicules.
1: Oui, évidemment.
0: Donc, c'est faire en sorte qu'on consomme moins d'énergie. Donc, à la fois, il y a des leviers technologiques. Donc, par exemple, des progrès techniques sur les moteurs. Ça peut être via l'électrification des véhicules. Il y a aussi des leviers de sobriété. Par exemple, la baisse de vitesse sur les routes ou développer des véhicules beaucoup plus légers. Ça permet aussi de faire en sorte qu'ils consomment moins d'énergie, bien évidemment. Et puis enfin, le tout dernier levier, ça va être le levier de décarbonation de l'énergie. Donc, c'est justement de passer d'énergie carbonée, telle que le pétrole qu'on utilise énormément aujourd'hui, vers des énergies décarbonées. Donc là, c'est développer notamment la mobilité électrique. C'est essentiellement ça, notamment, qui va se développer sur la voiture, sur les véhicules les plus légers. Et après, pour les autres types de véhicules ou pour les autres modes de transport, ça peut être éventuellement aussi les biocarburants, le biogaz ou encore l'hydrogène, à condition, bien sûr, que toutes ces énergies-là soient produites de manière durable.
1: Oui, alors...
0: Donc, pour l'instant, c'est un levier, en tout cas, qui a peu évolué, et c'est un grand défi à l'avenir, bien sûr, de...
1: Mais alors justement, Aurélien, il faudra aussi convaincre de nombreux acteurs pour qu'ils se mettent tous ensemble à travailler pour atteindre ces objectifs. On est bien d'accord. Est-ce que vous pensez que tous les acteurs concernés justement par ces questions-là pourront se mettre d'accord pour un objectif atteint en tout cas en 2050?
0: C'est le grand défi en effet de coordonner tout ça et de passer à l'échelle suffisamment rapidement. En tout cas, il y a vraiment une réelle rupture qui est prévue dans la stratégie nationale bas carbone en termes d'émissions. Il faudra vraiment combiner les 5 leviers et que l'ensemble des acteurs concernés agissent de concert pour réussir la rupture qui est prévue dans la stratégie.
1: Ouais, il sera là le grand défi en tout cas. Fabien Laurent, est-ce que vous souhaitez rajouter quelque chose avant de conclure cette première table ronde? Est-ce que vous êtes toujours avec nous? Fabien Laurent, non, il est parti. Bon, eh bien, je vais vous laisser le mot de la fin, Aurélien Bigot. Qu'est-ce qu'il reste à dire ou à faire, justement, avant d'aborder dans cette seconde table ronde les solutions, innovation et partage de la voirie?
0: Je pense qu'en tout cas, aujourd'hui, il y a deux grands leviers, si on essaie de regrouper certains des leviers que j'ai évoqués. Il y a à la fois les leviers technologiques, qui sont aujourd'hui déjà beaucoup portés à la fois par les politiques publiques et les acteurs privés. Puis il y a des

0: il y ait davantage de sobriété, d'aménagement du territoire, de changement de comportement, etc. Cette fois-ci, sont moins portés par, notamment par les politiques publiques de ce qu'on peut en voir aujourd'hui. Et je pense que c'est le grand défi aussi de réussir, non pas seulement à développer les leviers technologiques qui sont dans tous les cas indispensables, mais aussi changer les modes de vie pour aller vers des modes de vie moins consommateurs d'énergie, de ressources et de carbone.
1: Alors, pardonnez-moi, Aurélien, j'ai oublié de vous demander ce que c'était que la chaire énergie et prospérité. Vous pouvez nous en dire deux mots?
0: La chaire énergie et prospérité, c'est une chaire qui regroupe des entreprises et différentes écoles pour travailler sur les thématiques de transition énergétique et notamment sur les liens entre économie et transition énergétique.
1: Bon, bah écoutez, c'est parfait. Merci beaucoup Aurélien Bigot d'avoir participé à cette première table ronde. On salue également Fabien Laurent qui est parti ou qui peut-être reviendra dans quelques instants. Merci à vous. Merci. Je vous propose maintenant de passer à cette seconde table ronde.
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1: Nous allons maintenant aborder les solutions, les innovations et le partage de la voirie avec nos prochains invités, Mathieu Pochon, Camille Thomé et Pascal Glasson. Bonjour à tous les trois.
3: Bonjour.
4: Bonjour.
1: Bonjour, Mathieu Pochon, vous êtes ingénieur en environnement indépendant, membre du comité de rue de l'Avenir Suisse. C'est comme ça qu'on dit, je ne me suis pas trompée?
3: C'est tout juste, oui.
1: Très bien. Alors, votre article donc, que vous avez, sur lequel vous vous êtes penché, qui porte le titre des espaces publics qui marchent pour le climat, a été coécrit avec Cédric Boussug, chef de projet espaces publics et piétons, et Nicolas Fourmanek, chef de projet aménagement de la voirie urbaine et adaptation au changement climatique au CEREMA. Est-ce que vous pouvez nous en dire deux mots, justement? Comment vous avez travaillé, justement, sur ce sujet?
3: Oui, volontiers. Donc c'est un article qui est en fait venu un peu dans la continuité d'une journée de rue de l'avenir suisse qui s'est organisée l'automne passé et puis qui portait sur la question de l'adaptation de l'espace public au changement climatique. Donc, oui. Là, on était plutôt dans des questions d'adaptation face à la surchauffe urbaine qui devient maintenant une réalité. Et puis, ce sujet de la décarbonation qui était proposé ici invitait un peu à voir aussi les questions de marchabilité entre cet aspect de l'adaptation et puis de l'autre côté de la décarbonation nécessaire du système de mobilité. Donc, en fait, l'article est un peu un écho aux différents exemples qui sont ressortis de ce travail qui a été fait à la journée Rue de l'Avenir 2020. Je ne sais pas s'il faut que je présente peut-être
1: Rue de l'Avenir. Oui, tout à fait, j'allais vous demander justement qu'est-ce que c'est que Rue de l'Avenir. Déjà, ça porte un joli nom, c'est sympa.
3: Oui, c'est vrai. Oui,
1: alors, Rue de l'Avenir.
3: Un nom assez porteur.
1: Exactement, alors qu'est-ce que c'est?
3: Donc c'est un nom qui regarde vers l'avenir, mais qui est en même temps assez ancien, puisque Rue de l'Avenir Suisse fête ses 40 ans cette année, donc je tenais...
1: Ah, bah joyeux anniversaire à la Rue de l'Avenir, alors.
3: Alors, ouais. J'étais pas là quand ça a démarré, mais donc Rue de l'Avenir Suisse, qui est une sœur française, Rue de l'Avenir France, sont deux associations qui ont pour but... qui ont un rôle de plateforme sur les questions d'urbanisme de proximité et qui visent à promouvoir la rue et l'espace public comme un espace de vie, pour faire court. Et donc, essayent par des journées d'études, par la publication de bulletins, de promouvoir différents exemples dans ce sens-là. Donc, voilà.
1: Donc, le but, c'est que la proximobilité soit le seul scénario qui permette d'atteindre l'objectif national, hein, on est d'accord? En gros.
3: Alors justement, dans l'article qu'on a coécrit, on a un peu replacé justement la marche dans une vision un peu systémique des questions de décarbonation, dans l'idée où la marche en fait en soi n'est pas du tout émettrice de CO2 ou alors juste par la respiration de l'humain.
1: Alors si en plus vous allez nous empêcher de respirer maintenant, ça va être compliqué. Hein. Très bien.
3: Donc il y a une sorte d'évidence comme ça que la marche est un moyen de transport complètement neutre. Par contre, elle est complètement aussi, enfin ou très largement absente des politiques publiques dans ce sens-là. Ça, c'est un peu des constats qui sont faits. Et puis, pourtant, justement, l'étude qui était remise en avant et qui date de 2015, une étude commanditée par la SNCF met en avant, enfin qui compare trois scénarios d'évolution de la mobilité à l'horizon 2050 en France.
1: Oui.
3: Et puis qui concluait que le seul scénario qui permettait de respecter les objectifs de la stratégie bas carbone était celui de la proximobilité, qui en fait c'est un petit peu comme l'expliquait Aurélien Bigot, cumule à la fois un report modal, une altermobilité, à un effort assez conséquent en termes d'aménagement du territoire pour aide d'évolution des modes de vie pour aller vers plus de proximité, en fait. Donc ça, c'était important pour nous aussi de le remettre en avant, parce que la marche là-dedans, elle a un fort rôle à jouer.
1: Alors, j'ai bien compris le message, Mathieu Pochon, mais comment est-ce qu'on pourrait, justement, dans le cadre de votre réflexion, améliorer le confort, justement, des piétons pour que ce soit plus simple? Parce que c'est pas toujours simple de prendre certaines aires ou certaines routes à pied. Comment est-ce qu'on pourrait améliorer tout ça, en fait?
3: Alors, je pense que là, dans l'article, on a essayé de montrer un peu, à la fois, il y a toute une série de recettes qui sont maintenant quand même assez bien documentées, notamment par le CRMA. Il y a des fiches sur la promotion de la marche à l'échelle des communes. Je pense que là, les collectivités locales ont un très grand rôle à jouer.
1: Oui.
3: Après, bien sûr, la question de l'aménagement du territoire a aussi un fort impact sur cette promotion de la marche, puisque l'organisation des territoires va aussi impacter les déplacements. Après, dans les solutions, finalement, ça se combine un peu avec ces questions à la fois qu'on connaît déjà, de sécurité, de confort, aussi peut-être d'orientation.
1: Et d'accessibilité, effectivement.
3: D'accessibilité,
1: des trottoirs. Oui, très bien.
3: Disons que dans l'article, on a surtout voulu mettre en évidence les questions qui sont un peu mises en danger par l'adaptation au changement climatique, enfin disons si elle n'est pas faite,
1: oui.
3: Sur les questions de confort climatique, donc avec là, amener des ombrages, amener des lieux de repos, et puis bien sûr la végétalisation de l'espace massive, rue va aussi jouer un rôle important dans ce sens-là.
1: Très bien, très bien. Mathieu, vous restez avec nous, vous pourrez intervenir si vous le souhaitez. Alors, une fois maintenant qu'on a parlé de la marche à pied, on va parler du vélo avec Camille Thomé. Bonjour Camille.
4: Bonjour.
1: Merci d'être avec nous. Vous êtes directrice de Vélo et Territoire. Alors justement, vous n'avez pas rédigé l'article, mais vous représentez l'article, puisqu'il a été rédigé par Stéphanie Mangin, chef de projet observation du vélo chez Vélo et Territoire. Merci d'être là et de la représenter. Alors justement, avec la crise Covid-19, l'utilisation du vélo a considérablement augmenté et clairement, on a tous remarqué le phénomène. Sur quel type de réflexion votre article s'est appuyé?
4: Alors, notre article s'est appuyé, pas tant sur une réflexion que par de l'observation tout à fait quantifiable et technologique, pour le coup, par un outil qu'on appelle la plateforme nationale des fréquentations, qui est monitorée par Vélo et Territoire, mais qui agrège des données enregistrées par des compteurs disposés partout en France, par toutes sortes de collectivités en milieu urbain, périurbain ou rural, qui agrègent des données de compteurs vélo. On s'attache à compter le nombre de passages vélos enregistrés sur ces boucles ZELT, comme on dit dans le jargon, et qui nous ont raconté pas mal de choses l'année dernière. Alors avec le phénomène Covid, on a voulu démontrer ce qui se passait avant après confinement. Donc au départ, on a sorti des bulletins vélo et déconfinement pour voir si le confinement et l'ouverture progressive des foyers et de la mobilité donnaient deux, trois choses sur le vélo. Et force est de constater que oui, en 2020, hors période de confinement, le vélo en France a connu un boom de 27%. C'est tout à fait important, on n'a jamais vu ça.
1: C'est vrai qu'on a remarqué aussi, moi qui habite Paris, les fréquentations cyclables ont explosé. Alors je crois que c'est plutôt une observation nationale, on est d'accord,
4: Alors nous, c'est évidemment une observation nationale. Bien sûr. Oui, tout à fait. Mais là où je vous donne raison, c'est que cette observation de boom de nombre de passages vélos enregistrés est particulièrement sensible en milieu urbain,
1: oui,
4: pour
1: sûr.
4: Des raisons que l'on imagine évidemment. Tout d'abord, en milieu parisien, c'est particulièrement sensible avec le report de beaucoup d'utilisateurs des transports publics, notamment le métro, vers des mobilités plutôt de surface. Alors il y a eu probablement beaucoup de reports modèles sur la marche à pied, hein, ça je pense aussi.
1: Comme le disait notre invité Mathieu Cochon.
4: Ouais. Oui, tout à fait. Et puis sur le vélo, on a fait une petite campagne, le vélo, mon geste barrière. C'est vrai qu'à pied ou à vélo, non mais on a la bonne distance, on est en plein air.
1: C'est
4: et la petite cerise sur le gâteau de l'utilisation du vélo, c'est qu'en plus on n'est pas obligé de porter
1: le
4: masque.
1: Comme sur le scooter.
4: Par les temps qui courent, est particulièrement agréable.
1: Tout à fait,
4: bon,
1: tout à fait.
4: Blague à part sur ces questions-là, on parlait de trajectoire, neutralité carbone.
1: Oui.
4: 2050, ce type d'augmentation des fréquentations France entière ou que ce soit ville après ville, c'est ce type d'augmentation dont nous avons besoin chaque année et non pas juste en période Covid pour espérer atteindre ces objectifs. Donc la marche elle est quand même assez haute avec tous les leviers qui sont à notre disposition et énoncés plus tôt, il va vraiment falloir faire beaucoup pour aménager le territoire, la ville et la vie autour des mobilités actives.
1: Donc clairement, le vélo s'oppose clairement en réponse hein, favorable aux besoins d'une mobilité du quotidien plus résiliente et décarbonée. Hein. C'est ce que vous êtes en train de nous dire en gros.
4: Ah oui, oui, alors peut-être qu'on mange un peu plus que les piétons et à ce titre-là, peut-être
1: déjà,
4: que
1: certains d'entre vous ne respectent pas. Déjà, certains d'entre vous ne respectent pas les feux rouges. Alors ça...
4: Ah oui, mais ça n'est pas plus de carbone.
1: C'est vrai,
4: pour
1: c'est
4: autant.
1: Vrai.
4: Non, mais blague à part, c'est vrai que la ville et la vie et le territoire actuellement n'est pas construit et adapté pour les mobilités actives de manière générale. C'est mieux que ce que ça n'était pas avant. On a fait des progrès, mais la route est encore longue et très clairement, si le système dans lequel nous sommes en France avec des réseaux de routes incroyablement denses, maillées et structurées pour la voiture, on est encore loin du compte, que ce soit pour la marche ou pour le vélo. Et là-dessus, c'est là-dessus que l'action publique, l'action des acteurs publics et les collectivités du réseau et les territoires doivent se porter.
1: Très bien. Alors, avant de donner la parole à Pascal Glasson, vous nous faites une petite présentation de vélo et territoire. Bon, on a compris que vous comptiez le nombre de vélos, hein, mais à part ça, vous faites autre chose quand même.
4: Oui, alors, entre autres petites choses, on compte les vélos, mais pas que France entière. Non, on compte les vélos dans le cadre d'un partenariat avec le ministère de la Transition écologique, hein, à qui on fournit ces chiffres en lien avec les collectivités hein, qui déposent ces fameux compteurs. Et ces collectivités sont en fait les adhérents de notre réseau. On fédère au sein de Vélo et Territoires 11 régions, 66 départements, conseils départementaux, et une grosse cinquantaine de PCI, comme on dit dans le jargon, ça va du parc naturel régional du Haut-Languedoc en passant par la métropole du Grand Lyon ou de Nantes ou de Lille, métropole européenne. Ce qu'on leur offre aux collectivités du réseau, enfin leur offre, elles adhèrent pour ça, c'est pour le cap stratégique pour l'action qu'on leur propose, et qui s'appelle France à vélo 2030, et qui globalement leur propose un cap stratégique qui est tout à fait en écho au plateau que nous avons aujourd'hui. Hein, comment est-ce qu'on décarbone la mobilité? Les objectifs du réseau, c'est achever les schémas vélos, les schémas directeurs, les itinéraires sécurisés et continus à horizon 2030 pour l'équilibre des territoires, ça vaut pour le schéma national, les schémas régionaux, départementaux, locaux, cyclables, bien évidemment. Oui. Ça entend, ce cap stratégique, faire du vélo un outil de mobilité à part entière et pas un outil de mobilité, mais après la voiture, s'il vous plaît. Hein, voilà, il y a un gros potentiel de report modal là-dessus. Faire de la France aussi une grande nation cyclable, on est clairement encore un pays en développement, la France.
1: Ah oui, le mot est fort. Très bien.
4: Oui, oui, mais on va pas avoir peur de le dire. Le plan vélo ambitionne 9% de part modal vélo à raison 2024. L'année des JO, on en est à péniblement 3% aujourd'hui, donc c'est énorme comme bond. Et la stratégie nationale bas carbone ambitionne 12% à raison 2030. Là encore, il va falloir se remonter les manches. Les grandes largeurs. Donc, voilà les collectivités, ce vers quoi elles sont tournées.
1: Très bien. Camille Thomier, vous restez avec nous. Hein, si vous souhaitez intervenir, n'hésitez pas. On va dire bonjour à Pascal Glasson. Bonjour Pascal.
5: Bonjour.
1: Vous allez bien ?
5: Très bien, merci.
1: Bon, alors, vous êtes directeur de projet et gestion des voiries et régulation des trafics pour le CEREMA. Un petit mot sur le CEREMA avant de justement d'aborder le sujet avec vous ?
5: Oui, alors le CEREMA, Centre d'études et d'expertise sur les risques, l'environnement, la mobilité et l'aménagement, c'est un établissement public administratif sous double tutelle, ministère de la Transition écologique et ministère de la Cohésion des territoires et des relations avec les collectivités territoriales. Et son objectif est d'apporter son expertise technique et scientifique auprès des services de l'État, des collectivités et des entreprises dans de nombreux domaines, dont la mobilité.
1: Très bien. L'article que nous allons aborder avec vous a pour titre « Les voies réservées, un outil au service de l'optimisation de l'usage des infrastructures routières ». C'est un article que vous avez coécrit avec Nicolas Moronval, chef du département innovation et développement. Alors, quelles sont les réflexions que vous avez développées dans le cadre justement de cet article, Pascal ?
5: Donc, l'objectif de l'article était de resituer les voies réservées, notamment en France, en disant que depuis plusieurs années, un travail est réalisé sur les voies réservées. On a vu apparaître d'abord des voies réservées au transport collectif il y a plusieurs dizaines d'années. Et maintenant, l'enjeu porte plutôt sur le développement de voies réservées au covoiturage. Et comme son nom l'indique, c'est réservé à la fois aux véhicules avec deux occupants ou plus, aux véhicules de transport en commun, aux taxis et aux véhicules à très faible émission. Donc, véhicules à très faible émission, c'est à la fois les véhicules à hydrogène et les véhicules électriques. Et donc, l'objectif, comme on le disait tout à l'heure, dans le cadre de la stratégie bas carbone et des leviers qu'on peut mettre en place pour atteindre ces objectifs, c'est de changer les comportements et donc de pousser les usagers à se diriger vers des mobilités moins émettrices, donc le covoiturage, les transports en commun, etc.
1: Très bien. Est-ce qu'il y a des pistes de réflexion sur l'avenir ? Est-ce que vous pensez que ça fera partie des objectifs réalisables ?
5: Alors, bien sûr. Alors, pour l'instant, les voies réservées au covoiturage, ça reste pour l'instant assez anecdotique,
1: hein, oui, ça, mine c'est
5: de
1: sûr.
5: Rien, en termes de projets réalisés. On a eu en France deux essais précurseurs en 2017 dans la commune de Mérignac et en 2018 à la douane de Tonnex-Vallard. Et les premiers gros projets qui sont sortis sont des projets qui sont sortis en 2020 sur l'autoroute A48, donc qui arrive sur Grenoble, et sur les routes métropolitaines M6 et M7 de part et d'autre du tunnel sous Fourvière du côté de Lyon. Donc finalement, les deux premiers projets extrêmement importants, on parle de plus de 8 km d'aménagement à chaque fois.
1: Oui.
5: Les premiers projets date de l'année dernière. Donc,
1: mais est-ce que ces projets ont porté leurs fruits ? Est-ce qu'il y a eu un retour d'expérience là-dessus ?
5: Alors, malheureusement, les retours d'expérience sont encore compliqués à faire dans la mesure où une voie réservée au covoiturage, pour faire simple, c'est une sorte de créneau de dépassement qui permet aux usagers autorisés finalement de gagner du temps par rapport aux autres usagers. Donc ces voies réservées sont aménagées sur des secteurs où il y a des congestions récurrentes et justement avec le Covid-19, il faut voir que les trafics ont baissé sur un certain nombre d'axes
1: c'est
5: et
1: sûr.
5: Finalement ces voies réservées sont finalement un peu moins utilisées du fait de la baisse générale du trafic. Donc il va falloir voir dans les prochains mois comment ça se passe, mais dans tous les cas le développement de ce type de voies réservées doit continuer. Faut noter que la Convention citoyenne pour le climat préconisait en juin 2020 d'étudier et d'expérimenter le déploiement de ces voies réservées sur l'ensemble des axes menant à des zones à faible émission, donc c'est-à-dire des zones dans lesquelles les véhicules les plus polluants sont interdites. Et cette proposition a été reprise dans l'article 28 du projet de loi climat et résilience. Donc on a bon espoir que dans les prochaines années ce genre de projet se multiplie et apparaisse sur l'ensemble des axes principaux des services des grandes agglomérations.
1: Et puis en plus, pour mettre ce genre d'infrastructure en place, il faut de la place, clairement, et qu'on ne peut pas faire ça sur tous les axes routiers de France. Et, on est d'accord, c'est compliqué, c'est complexe.
5: Alors, Alors, ce qu'il faut bien avoir en tête, c'est que la création d'une voie réservée peut se faire de deux façons différentes. Soit on crée de toute pièce une nouvelle voie en élargissant la plateforme. La solution retenue en France sur les différents projets qui ont été mis en service, c'est plutôt d'utiliser la voie de gauche comme voie de covoiturage à certaines heures. Donc, c'est-à-dire, on met de la signalisation dynamique, on met un losange au-dessus de la voie et de manière dynamique, cette voie est réservée aux périodes de pointe, donc les périodes où on a la congestion sur ces axes, on réserve cette voie au covoiturage. Donc finalement, la création d'une voie réservée nécessite uniquement, entre guillemets, de poser soit des équipements dynamiques, si elle est dynamique, soit des panneaux en disant de telle heure à telle heure, cette voie est réservée au covoiturage.
1: D'accord, très bien. On va peut-être demander justement à Camille Thomé ou à Mathieu Pochon s'ils veulent rajouter quelque chose avant de conclure cette deuxième table ronde. Mathieu Pochon, je vais peut-être vous donner la parole.
3: Oui, alors
1: est-ce que vous souhaitez rajouter, Mathieu?
3: Je pense que la question que vous posiez de la répartition de l'attribution de l'espace peut en fait être c'est le rebondissement que je ferais sur le vélo et la marche, c'est que selon les contextes, il faudra se poser la question de quel partage modal de la chaussée on veut avoir et il y a des priorités à calculer comme ça.
1: Bien sûr. Camille Thomé, vous voulez rajouter également quelque chose ou rebondir peut-être ?
4: Oui, à la question du partage de l'espace public, parce que c'est bien de ça dont il est question, c'est un bien public finalement, et que le mieux est de pouvoir accommoder tout le monde, et si possible, en priorité les plus vulnérables étant bien évidemment les piétons éventuellement âgés, les piétons à mobilité réduite. Donc, partant de ce constat-là, il y a une question du rééquilibrage de l'espace qui va passer par une re-répartition, parce que l'hégémonie, elle est clairement sur l'automobile pour l'instant, et prioritairement, donc ça cette hégémonie-là doit tomber. Il y a aussi la question de l'apaisement des vitesses, parce que clairement, pour avoir une vie des courtes distances, parce que c'est pas l'apanage de la ville, faut quand même pas oublier ça. Il faut que les niveaux de vitesse entre un piéton et un automobiliste soient vraiment tempérés. Et ça, j'y crois moi personnellement beaucoup, y compris hors agglomération, parce qu'il n'y a pas que en agglomération qu'on a le droit d'avoir des zones à 20 à l'heure, à 30 à l'heure, ou etc. Ça, c'est un premier point. Et puis un deuxième point, et ça, c'est plutôt, c'est clair qu'en milieu rural, il y a pas trop, à part le coût de ce que l'on met dans son réservoir de voiture, il y a pas trop d'entraves à la circulation motorisée. Voilà. Or, on sait très bien tous les pays qui sont parvenus, que ce soit localement ou nationalement, à rééquilibrer les modes. Ça s'est fait par de la contrainte aussi, y compris fiscale, sur l'automobile et sur ce qui, sociétalement, coûte très cher. Or, l'automobile et les modes carbonés individuels coûtent excessivement cher à la société, en termes de sécurité routière, de pollution, de bruit, de morts induits par la pollution atmosphérique, etc., etc. Et remettre une fiscalité équilibrée au regard de ce que ça coûte réellement auprès de l'individu, ça permettra de rétablir cet équilibre-là. Donc là, ça mériterait tout un autre débat, on ne va pas rentrer là-dedans, mais rétablir les choses et les équilibrer à tous égards, je trouve important d'insister sur ça.
1: Bon, et bien écoutez, le message est passé. Merci en tout cas à vous trois d'avoir participé à cette seconde table ronde. Mathieu Pochon, ingénieur en environnement indépendant, membre du comité de Rue de l'Avenir Suisse. Merci beaucoup d'avoir été avec nous. Camille Thomé, directrice de Vélo et Territoire. Et enfin, Pascal Glasson, directeur de projet gestion des voiries et régulation des trafics pour le CEREMA. Je rappelle à tous ceux qui nous ont suivis que la majorité des articles, ou l'ensemble des articles d'ailleurs, évoqués aujourd'hui sont disponibles et consultables sur le site de Construction 21. Merci en tout cas d'avoir suivi ce nouveau dossier de Construction 21. On se retrouve très vite sur Radio Immo pour un autre dossier.
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1: Bonjour à tous. Il fait un mea culpa collectif. Le ministre de la Justice a présenté ses excuses à la famille de Liana, la collégienne de 11 ans retrouvée morte jeudi dans le Gers après sa disparition depuis près d'une semaine. Le garde des Sceaux a mentionné des défaillances ici dans l'organisation de la justice, alors que plusieurs plaintes pour viols et agressions sexuelles sur mineurs avaient été déposées à l'encontre du principal suspect, un homme de 41 ans depuis placé en détention provisoire. Rachat de SFR, les quatre opérateurs se donnent jusqu'à demain dimanche pour finaliser un accord. Le consortium formé notamment de Bouygues Télécom, Free et Orange avait présenté déjà le 17 avril une nouvelle offre valorisant les actifs concernés à 20,35 milliards d'euros en valeur d'entreprise. Vladimir Poutine, lui, ne voit pas l'intérêt de rencontrer Volodymyr Zelensky. Depuis un forum économique à Saint-Pétersbourg, le président russe a réagi à la lettre ouverte que son homologue ukrainien lui a adressée. Il choisit encore la guerre en rejetant une rencontre, a dénoncé dans la foulée le président ukrainien. Un forfait à moins d'une demi-heure du début du match ici. Hier, l'Italien Matteo Arnaldi a été contraint de déclarer forfait pour la première demi-finale de Grand Chelem de sa carrière. C'était contre son compatriote Flavio Cobolli. Le 104e mondial qui souffre d'un virus n'affrontera donc pas Alexander Zverev en finale. Mais avant cela, le tournoi de la Porte d'Auteuil va sacrer aujourd'hui une nouvelle championne. La finale dame opposera Mira Andreeva à Maja Jawlińska sur le court Philippe Châtrier cet après-midi. Une affiche inattendue entre deux joueuses qui disputeront leur première finale en Grand Chelem. Et puis basket enfin pour terminer, un seul petit point manquant. Les Spurs de Victor Wembanyama ont encore été défaits à domicile par les Knicks 105 à 104 la nuit dernière. L'équipe de San Antonio, qui se retrouve désormais en position délicate dans cette finale de NBA, menait 2-0 avant de disputer les deux dernières rencontres à New York. Pour cela, rendez-vous mercredi donc sur le parquet de la Grosse Pomme, où MV et ses coéquipiers subiront en plus la furia du public explosif.

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1: Bonjour et bienvenue dans le WinLab Innovation Live. Merci d'être avec nous pour ce cinquième volet. Et oui, déjà vous le savez, le WinLab Innovation Live, c'est une série de webconférences pour vous apporter un éclairage sur les enjeux et nouveaux usages de la construction.
2: Bonjour Stéphane, bonjour à tous. Donc oui, le WIL est une série imaginée par le 3CABTP et son incubateur WinLab pour décrypter les tendances à venir et adapter les nouveaux usages, les compétences aux nouveaux usages, pardon.
1: Bonjour, je ne vous avais pas salué, bonjour à tous. On est heureux de se retrouver après formidable été. Vous le savez, hein, désormais, ceux qui nous suivent depuis le début, vous pouvez interagir avec nous tout au long de ce WIL, de ce WinLab Innovation Live. Je vous le rappelle, alors tout à l'heure, n'hésitez pas dans la séquence Open Question, c'est vous qui poserez les questions à nos intervenants, car les WinLab se découpent en 5 temps forts. La présentation qui arrive d'ici peu, qui sera intitulée le Pitch Time, vous le savez, puis le moment d'échange fort, le débat, il y a débat, suivront les questions qui fâchent en troisième partie, puis la quatrième séquence Open Question dans laquelle, je viens de vous le dire, on posera vos questions, et enfin le temps de la conclusion avec le Money Time WinLab.
2: Alors aujourd'hui, donc, dans cette série des wheels destinés à l'économie circulaire, nous allons aborder le réemploi. Et notre objectif aujourd'hui, il n'y en a qu'un, c'est de vous convaincre que le réemploi est une partie intégrante de l'économie circulaire et pas une option.
1: Oui Franck, et au cours de l'heure qui arrive, on va également se poser beaucoup de questions différentes.
2: Oui, tout au moins quatre questions. Donc la première, c'est en quoi consiste le réemploi des produits et des matériaux. La deuxième, c'est où en sommes-nous actuellement? Est-ce que nous avons réellement avancé ou pas? Et comment accélérer le développement de l'économie circulaire et du réemploi?
1: Eh bien, le WinLab, c'est parti. On se retrouve tout de suite avec notre première partie, le Pitch Time. C'est simple, le Pitch Time, c'est le moment où l'on pitch le thème du jour, où on l'explicite. Franck, le réemploi des produits et matériaux, en deux mots, en quoi cela consiste?
2: Alors, le réemploi, c'est simple. C'est je réutilise à l'identique avec les mêmes usages. Donc, on fait du réemploi déjà depuis quelques décennies avec les vêtements, donc les friperies, par exemple. Du réemploi lorsque l'on vend son meuble sur le Bon Coin, sans faire de publicité. Et puis, le réemploi, c'est j'allonge la durée de vie de mon matériel, de mon produit.
1: Ah donc, ça veut dire que dans le BTP aussi, on peut réemployer.
2: Exactement. On peut réemployer à l'identique. Et donc, le réemploi est à la croisée des chemins entre la fin de vie d'un cycle, d'un projet, et puis la réhabilitation, le renouveau d'un autre cycle de vie sur un autre projet. Donc, c'est un croisement.
1: Un lien entre l'avant et l'après. Réemploi, réutilisation, recyclage. Quelle est la différence pour tous ces termes?
2: Alors, le réemploi, c'est usage identique à celui de départ. La réutilisation, c'est un usage détourné, donc là, une porte, si on prend notre sujet de la porte d'aujourd'hui, donc la porte est utilisée comme une porte dans le réemploi, une réutilisation, c'est une porte devient une table, par exemple, ensuite, il y a le recyclage, donc la porte devient du copeau, reproduite sous forme d'un plateau, ou d'un meuble, ou autre. Donc en fait, le réemploi, la différence entre le réemploi, réutilisation, et puis recyclage, c'est que le produit n'a pas de statut de déchet.
1: Alors en plus, c'est aussi simple que ça, alors ça veut dire prendre une porte et en refaire une porte.
2: C'est ça, tout à fait. Alors, ça, c'est dans le monde idéal. Il y a bien évidemment des freins. Donc, il y a des leviers et des freins. Les leviers, on les évoquera tout à l'heure. Le premier frein, c'est organisationnel. C'est le fait de qui fait quoi. Où est le lien de confiance d'un acteur à l'autre? Ensuite, il y a la logistique. Ça va où? La traçabilité, c'est un élément important aujourd'hui. Et il y a un autre point, c'est la technique. Donc, concernant les propriétés, comment garantir ces propriétés dans le cadre du réemploi? Et puis, le troisième, c'est le plus fort, je dirais, c'est le culturel. C'est pourquoi moi, j'utiliserais un produit réemployé alors que je peux avoir du produit neuf.
1: Donc, ce qui est le plus important à retenir dans ce que vous nous dites, c'est que le réemploi n'est pas une finalité, c'est un processus, c'est un projet. Alors, le pitch time, c'est aussi le moment où l'on demande à nos invités de se présenter en quelques secondes. On dit 30 secondes, mais c'est pas vrai, c'est un peu plus long. Et je me tourne vers Elisa Yavchitz. Bonjour. Et je vous laisse vous présenter, nous dire quelle est votre fonction et quelle est votre activité pour nos auditeurs.
3: Alors bonjour, je suis la directrice générale d'une association qui s'appelle Les Canaux, qui est basée à Paris mais qui intervient sur toute la France et dont la mission est de soutenir les acteurs économiques qui s'engagent pour la planète et la solidarité. Donc c'est vraiment comment l'activité économique, les entreprises, les employés peuvent à leur niveau agir aussi face aux enjeux de la société et donc évidemment face à l'enjeu du climat et évidemment la question du réemploi, la question de l'économie circulaire est au cœur de nos métiers et donc on accompagne les entreprises à intégrer l'économie circulaire dans leurs métiers et notamment les entreprises aussi du BTP.
1: Vous nous expliquerez comment dans la partie il y a débat qui arrive juste après. Merci beaucoup Elisa. Cédric Borel, vous nous accompagnez également aujourd'hui à votre tour de vous pitcher.
4: Bonjour, Cédric Borel. Donc, je suis le directeur de A4MT, entreprise Action pour la transformation des marchés. Et ce qu'on aime faire, c'est prendre un très grand nombre d'acteurs et leur faire faire une nouvelle pratique qui va aider notre sujet de transition environnementale très concrètement, très opérationnellement sur le terrain. Et là, il s'agit de réemploi via une opération qui s'appelle le booster du réemploi, qui est une opération de coordination de la maîtrise d'ouvrage. On peut rééquilibrer, en fait, le déficit entre l'offre et la demande de réemploi, une forte offre qui monte, et puis une demande qui est toujours un peu, qui est à construire, voilà.
1: Un petit peu stagnante et qui n'a pas encore...
4: Qui se développe et qu'on va accélérer, on va la booster.
1: On est là pour accompagner dans les faits, et ça c'est une phrase qui va plaire à Stéphane Le Guiriec, qui est DG d'Agir et que l'on connaît, puisque vous nous accompagnez et vous nous éclairez sur ces WinLab depuis le début. Et je vous laisse à nouveau vous présenter et nous dire qui est Agir, que fait Agir.
5: Merci Franck, bonjour à tous. Effectivement, j'essaye autant que possible d'éclairer sur ce sujet important qu'est l'économie circulaire. Agir, c'est un hub d'accélération pour le développement de l'économie circulaire dans la construction. On est aujourd'hui référent national au sein du comité stratégique de filière industrie pour la construction. Et notre vocation, c'est d'être un do-tank par complémentarité avec les think-tanks, agir concrètement sur le terrain à tous les niveaux pour que demain, si possible, ces questions de l'économie circulaire soient dans les gènes de tout un chacun pour aller plus vite.
1: On se retrouve dans l'esprit du booster du réemploi. Merci à tous. On lance tout de suite la deuxième partie de cette émission. Il y a débat. Et on vous rappelle que vous pouvez participer, n'hésitez pas à poser les questions que nous relayerons tout à l'heure dans la quatrième partie de cette émission. N'hésitez pas, nos invités vous répondront tout à l'heure dans Open Question. Alors, la question est simple, le réemploi des produits et matériaux est-il un mythe ou une réalité? C'est la question de ce débat aujourd'hui. Pour lancer ce sujet, je me tourne vers Stéphane. Comme toujours dans cette émission, on part sur des bonnes bases, on essaie d'expliciter. Est-ce que vous pouvez nous aider à faire le lien entre réemploi et économie circulaire?
5: Oui, avec plaisir. Alors, je vais reprendre une base un petit peu technique qui a été évoquée par Franck à l'instant. Le réemploi, aujourd'hui, a sa place dans le Code de l'environnement, article 541.1-1. Et tel que l'a mentionné tout à l'heure Franck, il s'agit effectivement, on parle de réemploi pour des matières, substances, produits, on a une utilisation à nouveau conforme à l'usage initial. Ce qui est intéressant, c'est qu'on est sur quelque chose qui est codifié, donc installé. Donc aujourd'hui, le législateur a souhaité donner les éléments nécessaires pour que la dynamique soit présente au quotidien. L'économie circulaire, on en a longuement parlé au cours des précédents WIL. On s'est appuyé sur la présentation telle qu'elle est faite aujourd'hui par l'ADEME. 7 piliers. Sur un certain nombre de piliers, on va retrouver de manière transversale la force du réemploi. Alors bien évidemment, sur celui des déchets, et comme l'a à juste titre indiqué Franck, le réemploi n'a pas sa place, parce que quand on fait du réemploi, on n'est pas dans le statut de déchet. Mais dès le départ, alors même qu'on est en train de concevoir son projet construction, de l'éco-conception, c'est à ce moment-là que le réemploi trouve toute sa place. Il doit, pour l'ensemble en fait, des intervenants, être présent dans le cahier des charges au moment même où on imagine son projet. Parce que c'est la meilleure façon d'avoir une approche globale, systémique, et se donner toutes les chances d'avoir un projet qui capitalise sur l'ensemble des possibilités. On a connu récemment, depuis quelques semaines, voire quelques mois, des tensions très fortes sur les matériaux. On comprend bien que on a aujourd'hui à portée de main une multitude de matériaux, de produits qui sont à disposition. Donc quand j'entends parler de difficultés, de tensions sur les matériaux, en fait, on ne dévoile qu'une partie du sujet. On parle de matériaux, de produits neufs, alors même qu'il y a à disposition des quantités disponibles pour faire baisser les tensions.
1: Vous nous dites c'est que le réemploi est intimement lié avec l'approvisionnement durable. On est d'accord ?
5: Tout à fait. C'est le deuxième, effectivement, niveau sur lequel on peut l'identifier sur les sept piliers de l'économie circulaire, au niveau de l'approvisionnement durable. C'est une ressource qui est en grande quantité disponible. On va l'évoquer tout à l'heure avec nos invités. Il y a un certain nombre d'acteurs aujourd'hui de grande qualité et d'expertise qui sont capables de mettre à disposition les volumes suffisants avec le niveau de qualité requis. Et dans un certain nombre de cas, quand il y a des exigences de certificats ou faire valoir un certain nombre d'arguments sur le terrain assurantiel, ils sont à même de les apporter. Donc en matière d'approvisionnement durable, le réemploi a toute sa place. On peut citer encore un autre pilier, l'allongement de la durée d'usage. Celui-là, il est presque évident. Quand on est dans une logique où on réemploie systématiquement, il m'a semblé entendre parler d'une porte tout à l'heure,
1: oui,
5: qui voyage de bâtiment en bâtiment, de pièce en pièce, etc.
1: Soyons dans le concret, oui, comme ça.
5: On est dans l'allongement de la durée d'usage.
1: D'accord.
5: Et on est clairement dans le cercle vertueux tel qu'il est présenté aujourd'hui sur la circularité des sept piliers qui est la vision proposée par l'ADEME actuellement.
1: Et donc recourir au réemploi, ça suppose de la fluidité entre différents acteurs, différents projets.
5: Alors,
1: inévitablement.
5: Tout à fait. Je pense que au centre de la dynamique aujourd'hui, comme sur un certain nombre des sujets qu'on a évoqués précédemment, il y a les personnes, il y a les acteurs, il y a les professionnels. Pour moi, aujourd'hui, le succès du réemploi passe par ce que j'appelle le triangle du réemploi. Trois acteurs qui sont des acteurs majeurs, facteurs clés de succès du développement du réemploi, les diagnostiqueurs. Il faut avoir aujourd'hui une capacité à faire une cartographie précise de ce qui va être disponible.
1: Je vois Elisa et Cédric opiner, donc je vais les interviewer juste après.
5: Oui, et donc les diagnostiqueurs qui font ce travail. Il faut ensuite livrer l'ensemble de ce travail à des acteurs qui vont être capables d'organiser les flux réels. Donc on a des filières de réemploi qui interviennent. Et bien évidemment, il faut en bout de chaîne, mais en matière de réemploi, le bout de chaîne est aussi le début d'une autre chaîne, il faut les entrepreneurs, il faut les artisans qui, un, vont être en mesure de comprendre tout l'intérêt d'utiliser ces matières ou ces

0: quand on veut avoir des démarches écologiques. Le réemploi, c'est quelque chose qui existe depuis tout temps, en fait. Depuis tout temps, on a réemployé. C'est vrai qu'avec la massification, la globalisation de l'économie mondiale, on a un peu oublié ça. Et les conséquences sont importantes, puisque si je prends en Île-de-France, 70% des déchets sont produits du bâtiment. Donc, c'est bien, on est tous chez soi en train de trier ces bouteilles. Il n'empêche qu'il faut aussi que dans ce domaine-là, on trie. Dans le domaine du bâtiment, effectivement, on diagnostique ce qu'on peut réutiliser et qu'on essaie de réutiliser au maximum. Ce qui est intéressant, c'est de voir que ça commence à se faire. Ça commence à se faire et qu'en plus, finalement, ça permet d'avoir accès parfois à des matériaux de meilleure qualité parce qu'ils sont là depuis très longtemps. On a des forêts de chênes qui ont été plantées il y a des siècles. Et c'est vrai que quand on démolit, pouvoir réutiliser ces matériaux-là, c'est quand même essentiel. Donc on a vraiment du matériau. On est en train de s'organiser. Il faut des plateformes, il faut de la logistique. Il faut des entreprises, effectivement, qui sont formées pour pouvoir réemployer. Mais c'est en train de se mettre en place à grande échelle. Et puis, c'est très fortement tiré, et c'est ce sur quoi je vais conclure, par les grands marchés. Parce qu'aujourd'hui, mon association Les Canaux intervient pour les Jeux Olympiques pour que, justement, cette dimension d'économie circulaire soit vraiment au cœur des constructions des Jeux. Et donc, on est en appui sur les maîtrises d'ouvrage et les maîtrises d'œuvre sur l'intégration de ce domaine-là. Et c'est vraiment une exigence. La loi AGEC a aussi rendu des choses obligatoires dans ce domaine-là. Et puis, de plus en plus de collectivités, de pouvoirs publics, dans leur marché, veulent être responsables et tirent vers une exigence de plus en plus forte. Donc aujourd'hui, pour remporter les marchés, il faudra faire du réemploi. Et donc, il faut s'organiser pour faire du réemploi.
1: Autour du fameux triangle évoqué par Stéphane, vous étiez d'accord. Cédric ?
2: Moi, je propose un autre triangle en miroir du triangle diagnostiqueur, filière de réemploi, artisan au geste sûr. C'est absolument nécessaire. Je propose un triangle qui est la maîtrise d'ouvrage, qui va accepter de prescrire du réemploi, de s'engager justement à battre des tonnes de carbone en mettant en œuvre du réemploi comme une pratique courante. Un maître d'œuvre qui va accepter de justement évaluer, on va lui apporter des propositions de réemploi derrière, il va les évaluer, il va essayer de faire rentrer ça dans son ADN justement pour tirer toute cette filière côté demande. Et bien sûr, il y aura un bureau de contrôle quelque part. Tout ça va fonctionner en bonne harmonie avec l'autre triangle. Donc voilà, un triangle miroir côté demande et je pense que le monde comme ça est à peu près parfait.
3: Franck, je vous voyais réagir.
4: Oui, mais moi, en fait, là-dessus, c'est ce qui est évoqué, c'est que il y a les artisans, il y a ces professionnels du bâtiment, donc et il faut arriver à les accompagner pour qu'ils changent leurs pratiques. On évoquait tout à l'heure en amont la nécessité, de passer du temps pour accepter de réemployer. Il y a des process, on le disait tout à l'heure, c'est un projet, donc c'est un quelque chose qui s'inscrit dans la durée. Donc il faut être formé sur l'éco-conception, sur la mise en œuvre en anticipant la fin de vie de l'infrastructure pour ensuite favoriser le réemploi. Et donc là, pour le coup, on passe par la case formation, évolution des compétences. Et là, pour le coup, nous avons deux sujets. Le premier, c'est les apprentis, je dirais qu'ils sont formés aujourd'hui pour le secteur de la construction, qui sont aujourd'hui largement accompagnés et rompus au sujet de l'économie circulaire. Donc on a un exemple en ce moment qui est en train d'être relancer avec Agir et brillamment. Donc Stéphane nous le disait encore la dernière fois. Donc nous avons une équipe d'apprentis et de formateurs en Grand Est qui sont formés au rudiment de l'économie circulaire et notamment du réemploi pour être des ambassadeurs, des porteurs de cette nouvelle façon de penser les bâtiments auprès des entreprises de la construction.
3: Je rebondis sur la question de la maîtrise d'ouvrage parce que les trois acteurs dont vous nous parliez tout à l'heure, effectivement, il faut qu'ils s'appuient sur des initiatives qui sont impulsées par les maîtrises d'ouvrage.
5: Exactement. Aujourd'hui, on le comprend bien, on parle d'ouvrage de construction. Donc à un moment donné, on a besoin d'avoir un acteur qui va porter le projet. Et celui qui porte le projet dans le système actuel qu'on connaît dans notre quotidien, c'est la pierre angulaire de l'ensemble de l'édifice de construction. C'est celui qui va donner le tempo, qui va fixer ses exigences et pour

0: pouvoir déployer à sa juste mesure le réemploi à la hauteur des ambitions qui sont celles de l'urgence environnementale, il va falloir qu'il soit convaincu, premier élément, et ensuite, très souvent, comme c'est le cas de la maîtrise d'ouvrage, qu'elle se fasse accompagner par un certain nombre de spécialistes, appelons-les filières, métiers. Donc on peut avoir des assistances à maîtrise d'ouvrage économie circulaire, ou quand on souhaite être un petit peu plus pointu, on va descendre sur une assistance à maîtrise d'ouvrage réemploi, qui est tout à fait possible et qui permet d'être au plus fin, au plus proche des besoins et de dégager l'ensemble des synergies que réclame un projet qui est un projet économie circulaire intégrant un maximum de réemploi.
1: On devait voir un schéma, non ? Je sais pas. On n'avait pas préparé un petit schéma pour expliciter tout
0: ça. C'est possible.
1: C'est possible. Écoutez, en tout cas, ce qui tombe bien, c'est que pour compléter cette vision, on va écouter un premier témoignage d'Hubert Mouillet, secrétaire général du bâtiment. Ah non, on me dit que non. Alors, on n'a pas ce témoignage d'Hubert Mouillet. Je n'étais pas au courant. On continue, excusez-moi. Retour en studio, on reste en studio sur cette question. Comment vous percevez, Cédric, ce défi organisationnel dans votre activité quotidienne ? Y a-t-il un effort à faire sur les connaissances, notamment ?
2: Sur les connaissances, bien certainement. Mais je vais remettre en perspective, en fait, les circonstances de la naissance du booster de remplacement. Ça va éclairer un peu le chemin, qu'on est tous en train de faire, justement, sur ce sujet-là. Grâce au Grenelle de l'environnement, il faut le détonateur à peu près de tout ce sujet-là en 2009-2010. Il y a un diagnostic déchets qui devient aujourd'hui le diagnostic PEMD en 10 ans d'élaboration et d'ajustement. Donc on va regarder un bâtiment non plus comme un bâtiment simplement à déconstruire et à recycler, comme une source de déchets. On va le regarder comme une source de produits, d'équipements et de matériaux qui sont possiblement réemployés et in fine bien sûr de déchets, parce qu'il y a des choses bien sûr qu'on devra faire partir dans cette filière là. Et en fait, ce qui s'est passé, c'est que côté offre, un certain nombre de maîtrises d'ouvrage qui font des curages, tout le monde en fait, il y a énormément de gens qui commencent à collecter, trouver, recenser et trouver du matériel viable, du matériel dont le bon sens leur dit qu'il est viable. Mais si on fait passer des techniciens derrière, ils vont pouvoir attester que c'est viable. C'est très important. J'entends bien les deux niveaux. Hein. Et donc, depuis, nous, on remarque en fait que des gens qui se structurent pour offrir du matériel de construction en réemploi, on a recensé plus de 90 plateformes, qu'elles soient digitales, numériques, qu'elles soient physiques, qu'elles s'organisent autour des pouvoirs publics, comme dans certaines régions, qu'elles s'organisent autour des artisans de la construction. Il y a une plateforme, d'ailleurs, qu'on a découverte il n'y a pas longtemps, assez sympathique, qui, c'est toutes les erreurs de commande et fins de chantier, qui sont empilées dans un magnifique entrepôt du côté de Nantes. Et ces gens-là ne veulent pas jeter ce matériel-là. Donc à nous de leur trouver une demande. Donc structurellement, il y a vraiment un besoin de maintenant de faire démarrer une demande structurée pour ces 90 plateformes et toutes les start-up qui se sont mises du côté de l'économie circulaire. Et c'est vraiment du booster du réemploi qui est de vraiment rééquilibrer le sujet offre-demande sur du matériel viable et dont la destination est la benne, si jamais on ne fait pas quelque chose. Voilà.
1: Donc parler d'approvisionnement, parler de expliquer, accompagner sur les questions telles que le stockage, par exemple, aussi.
2: Alors, le stockage, ça va être un élément essentiel de connexion, en fait, entre l'offre et la demande. Mais déjà, il faut savoir justement apprendre à la maîtrise d'ouvrage de pouvoir se lancer dans une opération et avec du réemploi comme étant quelque chose de dérisqué, quelque chose qu'ils vont pouvoir pratiquer en opération commune et courante, alors que c'était pas du tout leur ADN jusque-là. Hein, on se servait dans les supermarchés du neuf. Hein.
1: Et on rebondit, je pense, sur la question aussi des compétences, Franck, c'est ça ?
3: Oui, des compétences, mais aussi, je pense qu'il y a un élément que vous soulevez qui est extrêmement important, c'est aussi le réemploi. Vous l'évoquiez tout à l'heure, c'est ce qu'il y a de moins polluant aujourd'hui. Et c'est ce qu'il y a de moins polluant parce qu'on reste sur le territoire. Et donc aujourd'hui, et là je fais le lien avec le développement territorial, le réemploi favorise le transfert de produits, de matériaux en local et favorise aussi l'évolution des compétences pour être plus en phase avec les besoins du territoire. Et donc là, je dirais que c'est un cercle vertueux sur différents cercles, comme vous évoquiez, Monsieur Borrell, à l'instant. Donc c'est ce que je voulais souligner.
1: En termes de compétences, justement, est-ce qu'on a aussi des... des efforts, des ajustements à faire.
2: Bien sûr. Alors, il y a, en fait, là, ça va dépendre de l'ancienneté du matériau, des matériels qui sont posés. Jusque-là, on a vu, par exemple, dans des grands bureaux parisiens, quand la moquette était plus du goût de la, de son locataire ou parce que le locataire allait changer, on pouvait jeter du matériel qui avait 2 ans d'âge. C'était un scandale intellectuel, mais c'était la nécessité opérationnelle qui faisait ça. Et donc, en fait, ce qu'il faut vraiment imaginer, c'est qu'on ait un nouveau regard et une connaissance, justement, pour regarder le matériel en fonction de son âge. Peut-être qu'on va jeter un matériel qui est encore en catalogue, qui est encore aux normes, etc. Donc, peut-être qu'un démontage, une palettisation soignée, une conformité visuelle et donc cette traçabilité, donc, qui est absolument nécessaire pour le sujet, va suffire pour le faire. Et en fait, plus on recule dans le temps, plus, en fait, certaines caractéristiques qu'on a mappées au sein du booster permettent de faire en sorte de regarder de manière dérisquée le réemploi. Est-ce que le matériel est dissociable ou pas dissociable de l'ouvrage, tout simplement? Est-ce qu'on est sur un matériel qui est industriellement posé, démontable, etc., qui a été fait pour une bonne maintenance? À ce moment-là, le mainteneur, le placer le carré de moquette entre 2 étages, pourquoi pas traverser la rue? Voilà, c'est ça le sujet. Et donc, il faut une analyse critique, il faut une bonne connaissance avant d'acheter un gisement, il faut une bonne connaissance du matériel qui est proposé. Il faut avoir une critériologie, ça c'est vraiment le paradigme de la maîtrise d'ouvrage.
3: Oui, voilà. Tout à fait.
1: Alors, moi je vous écoute, je vous pose la question, je reviens à la question du début de notre échange. Est-ce que c'est un mythe ou une réalité aujourd'hui, le réemploi, et notamment dans le BTP, où est-ce qu'on en est?
0: Alors aujourd'hui, on constate...
1: Oui, Stéphane, allez-y. Ouais,
0: voilà, donc aujourd'hui on constate un fort engouement là sur le sujet. Donc on le voit sur le nombre de tables rondes, si je peux dire, qui sont organisées à l'initiative de tout un tas d'acteurs, à l'initiative, et c'est heureux, d'un certain nombre de maîtrises d'ouvrage aussi, qui souhaitent un petit peu en savoir plus, parce qu'il y a des exigences aujourd'hui qui les amènent à se remettre en question, pour ceux qui ne l'auraient pas déjà fait, et notamment des exigences assez pratico-pratiques qui sont celles d'un certain nombre d'usagers qui, dans différentes situations, donnent le tempo pour tout un tas d'acteurs. C'est particulièrement vrai pour la maîtrise d'ouvrage public, et c'est important. Pour autant, il y a encore du chemin à faire. On voit aujourd'hui qu'en matière de réemploi sur les matériaux du second œuvre, on est à 35%. À peu près 35 millions sur 10 millions. Donc le chemin, certes, a déjà été engagé.
1: 3 millions sur 10 millions.
0: 3,5 millions sur 10 millions, tout à fait. Et on s'était donné un certain nombre d'exigences aussi et d'objectifs. C'était le cas de la loi de transition énergétique pour une croissance verte du 17 août 2015, qui avait dit, voilà, à l'horizon 2020... il faudrait qu'on ait atteint le chiffre de 70%, encore 70%, en termes de valorisation des déchets de construction. Aujourd'hui, le compte n'y est pas. Donc oui, il y a de l'engouement, oui, il y a une volonté d'y aller, mais oui, le chemin est encore important, l'accélération doit être amplifiée, pour autant qu'elle est déjà démarrée, mais beaucoup d'acteurs sont en marche, beaucoup de volontés sont réunies, on le voit aujourd'hui, et je tiens quand même à souligner qu'un certain nombre d'acteurs ici ont engagé leur volonté, leur enthousiasme, leur expertise depuis déjà un certain temps.
1: En deux mots, Stéphane, l'offre, elle se structure aujourd'hui sur différentes filières, l'offre des réemplois.
0: Oui.
1: Avant de passer la parole à Elisa.
0: Alors, en deux mots, de manière très synthétique, aujourd'hui, on va avoir des filières industrielles, on va avoir des filières de l'économie sociale et solidaire, alors souvent organisées sous forme associative, mais ce sont des acteurs extrêmement importants parce que des acteurs de terrain à proximité des différents points d'intérêt, si je puis dire, et en totale connexion avec les réalités. Donc ça, c'est vraiment déterminant. Et puis, ça a plus ou moins été esquissé tout à l'heure quand on a évoqué les considérations dites logistiques de ce type de sujet. Il y a tout un tas de marketplaces qui existent aujourd'hui, certaines qui sont depuis un certain nombre d'années installées et qui ont donc une notoriété suffisante pour que les regards se tournent vers elle et après les regards, les flux de matériaux que l'on peut réemployer.
1: Elisa Yavchitz, parmi ces éléments, parmi ces filières, qu'est-ce qui aujourd'hui fonctionne ? Qu'est-ce qui est effectivement réemployé ? Je vous voyais nuancer.
4: Non, est-ce que c'est une réalité ? C'est une réalité parce qu'il y a de plus en plus effectivement de maîtrise d'ouvrage qui le demande, donc les entreprises doivent y aller. Nous, par exemple, on a la Maison des Canaux qui est notre... ce sont nos bureaux, qui est un pavillon historique de... un pavillon qui date de 1892 et qui a été rénové 100% en économie circulaire, c'est-à-dire que l'ensemble des matériaux, et ça fait 1000 mètres carrés, ont été issus du réemploi et de l'aménagement, du réemploi et du recyclage, avec vraiment énormément de solutions. On parlait des portes. Alors par exemple, sur le chantier, les barrières de chantier sont faites avec les portes de cave qui n'étaient plus... qu'il y avait une centaine d'années, on ne pouvait plus vraiment les utiliser comme portes, mais qui peuvent être des barrières de chantier autour du bâtiment et qui sont en bois et c'est plutôt joli, qui coûtent beaucoup moins cher que d'aller chercher des portes ailleurs. Plus globalement, les pierres, par exemple, qui sont issues de la démolition de certains murs, puisqu'on fait des espaces aujourd'hui plus grands, sont utilisées comme structure pour la terrasse. Les poutres métalliques de structure, donc on est vraiment sur de la structure, sont ici d'un chantier de démolition de Bondy. Et avec tout un travail, effectivement, avec le bureau technique, aujourd'hui, toute la structure est issue de poutres de réemploi. C'est aussi le béton qu'on peut utiliser. On a énormément de béton et aujourd'hui, cette filière est en avenir sur du réemploi parce qu'elle est peu utilisée. Mais là, on voit qu'il est réutilisé en dalles et poncé. Fait des dalles de quasi-marbre, c'est très beau. Et surtout, ce qui est très intéressant dans cette maison, c'est que justement, tout est très beau. C'est un niveau de construction et de rénovation de très haute qualité. C'est aussi aménagé avec du mobilier qui est issu de matériaux de réemploi. Et du coup, ça fait prendre conscience finalement que c'est possible, on peut vivre dans un monde comme ça et on peut faire de très belles réalisations. C'est pour ça qu'on a beaucoup de délégations qui viennent nous voir, d'entreprises, de collectivités, même de délégations internationales pour voir, puisque ça a eu le prix de la meilleure innovation en France sur ce sujet-là. Et on espère bien que la deuxième phase de travaux l'aura aussi. Et donc, pour montrer que c'est possible finalement. Mais ça demande de l'agilité. Et c'est ça aussi qu'il faut peut-être... On n'est pas dans des processus où on reproduit systématiquement. Ça demande de la matière grise, ça demande de la réflexion.
1: Notamment,
4: souvent.
1: Notamment, vous avez fait appel à d'autres filières pour les cloisons.
4: Par exemple, les cloisons sont faites avec... alors, il y a des solutions matériaux plastiques maintenant avec SAS Minimum et d'autres entreprises en France qui récupèrent les bouteilles de plastique et qui en font des cloisons de plastique. L'isolation est faite aussi à partir de tissus issus d'Emmaüs qui est réinventé en textile intérieur pour faire de l'isolation de très belle qualité avec vraiment un design graphique et des designers qui sont derrière. Donc oui, on voit que dans toutes les filières, aujourd'hui vraiment dans toutes les filières, on peut des métiers, on peut mettre du réemploi. Mais voilà, il faut qu'on s'organise, qu'on soit tous autour de la table. Et la dernière chose, c'est que c'est extrêmement valorisant pour les équipes. Et que généralement, les équipes qui travaillent sur des projets comme ça sont heureux de le faire, c'est-à-dire sont heureux d'inventer des choses nouvelles finalement contribuent...
1: Qui ont du sens.
4: Qui ont du sens, voilà, et qui ont un enjeu pour l'environnement, qui a un enjeu pour la planète. De plus en plus de personnes sont conscientes, dans les métiers du bâtiment notamment. Et donc ça c'est aussi... Au début, ça peut paraître compliqué pour les équipes, et in fine, c'est vraiment très très gratifiant.
1: On va rebondir sur ce que vous disiez, vous donniez plusieurs exemples. Est-ce que demain, on peut espérer justement recycler d'autres matériaux ? Qu'est-ce qu'on pourrait, réemployer.
2: Réemployer.
1: Qu'est-ce qu'on pourrait réemployer demain qu'on ne réemploie pas déjà aujourd'hui ?
2: Actuellement, sur le réemploi, nous, on est sur 13 cahiers des charges qui fonctionnent communément, de manière courante, dans tous les chantiers du booster. Le booster, enfin, les maîtres d'ouvrage viennent en mettant 5 projets par an dans lesquels ils vont faire le pari du réemploi. Actuellement, il y a 13 flux qu'on a complètement équipés en cahier des charges. Quand il y a un cahier des charges, ça veut dire qu'il y a une filière qui s'est produite au service derrière. Il s'agit vraiment de déboucler l'appel d'offres avec de la réalisation. Et donc, 13 flux qui sont vraiment le second œuvre architecturale. On est en train de partir vers les lots techniques hein, de s'occuper. Il y a des nos équipementiers nationaux sont en train de faire des offres pour pouvoir certifier du matériel réemployé. Voilà, chez les grands équipementiers électriques, hein, qui sont les champions, nos champions à nous, et on part vers des éléments un peu plus complexes. Hein, quand on va partir en fait sur le clos couvert, on va être sur des choses beaucoup plus complexes à qualifier, beaucoup plus difficiles, mais sur lesquelles il y a déjà quelques réalisations. Alors peut-être pas en réemploi pur, mais en upcycling. Hein. C'est l'opération Gessina, par exemple, live sur les Champs-Élysées, dans
1: upcycling,
2: lequel
1: vous pouvez comment expliquer,
2: upcycling, c'est le réemploi à une destination qui n'est pas la même que voilà, on l'utilise pour faire autre chose.
4: En français.
2: C'était la réutilisation dont vous parliez tout à l'heure, réemploi, réutilisation. Donc ils ont réutilisé en dégrafant l'ensemble des, enfin un certain nombre de plaques en éléments de façade. Sont maintenant dans le parking de chez Gessina, avenue de la Grande Armée, et il s'agit quand même de 300 tonnes de matériel qui a été sauvé pour ça. Voilà, donc des réalisations, on en a plein en termes de, donc dans mythe et réalité, moi je préférerais dire que c'est une réalité. Et en fait, à cause en fait de cet engouement, hein, de cet engouement de la maîtrise d'ouvrage, d'avoir trouvé du matériel, hein, le travail d'une maîtrise d'ouvrage, c'est de retravailler ses actifs, de les repositionner et de vraiment faire ces actions qui ont sens. Et le fait de tous les jours tomber sur du matériel viable, oui, leur donne vraiment envie de réussir à boucler la boucle.
1: Elisa ?
4: Alors le réemploi, ça peut être les lavabos, ça peut être la robinetterie, ça peut être les poignées de porte, ça peut être les portes, ça peut être... effectivement, aujourd'hui, on arrive à même déceler des plaques de béton pour les réutiliser. C'est vraiment, on le disait, c'est toutes les structures métalliques. Donc on est... On a des gammes très très larges en réalité, on est presque sur tous les métiers.
1: C'est donc facile? Vous m'expliquez que c'est facile de faire du réemploi?
4: C'est pas facile, on l'a dit, il faut des compétences de diagnostic, il faut des compétences de logistique, parce que souvent on ne peut pas réemployer tout de suite, il va falloir stocker d'abord, trouver un lieu de stockage, donc il y a quand même des compétences de logistique. Ensuite il y a aussi tout un travail assurantiel avec les bureaux techniques, donc il faut être capable aussi d'aller échanger, discuter avec les bureaux techniques pour effectivement avoir les autorisations. Donc on va pas dire que c'est facile, mais c'est, en tout cas aujourd'hui ça existe. Vous demandiez la question, est-ce que c'est une réalité ou pas? Oui, c'est une réalité, et effectivement c'est une réalité en construction, parce qu'on a un grand chemin devant nous pour que ça soit à la hauteur des enjeux nécessaires.
1: Et ça veut dire qu'il faut développer une certaine sensibilité, peut-être aussi former oui, les futurs.
3: Et justement, ça peut devenir encore plus facile. On est sur un process, donc on est sur une industrialisation, et pour que ce soit encore plus facile, il faut bien penser le projet dès la conception, donc dès l'éco-conception, et justement c'est ce que l'on voit aujourd'hui, il y a nécessité d'accompagner ces professionnels du bâtiment sur la phase de construction, donc sur les canaux d'approvisionnement, donc sur la pose également, donc sur la pose et les matériaux employés, de façon à ce que ce soit posable dans les meilleures conditions après. Donc que l'on envisage, on va dire, un accompagnement, une évolution des compétences, une évolution des sensibilités de la construction jusqu'à la déconstruction. Et on parle bien de déconstruction et plus de démolition. Et je pense que tous ces mots, c'est une évolution des mentalités, une évolution des cultures. J'ai dit tout à l'heure en introduction, c'est que la culture est extrêmement importante. Et donc il est important aujourd'hui de les accompagner, d'accompagner ces professionnels tout au long de la vie, donc dans l'évolution de leurs compétences, de l'appréhension d'un chantier. Et donc les constructeurs d'aujourd'hui doivent devenir les déconstructeurs de demain, ou les reconstructeurs des constructeurs de demain.
1: De la formation initiale à la formation continue, on a compris, le réemploi c'est passionnant, on est très en retard, alors on va passer aux questions qui fâchent, notre troisième point, et ça commence tout de suite, jingle. Allez, première question qui fâche. Donner ou revendre des produits ou matériaux issus du réemploi, n'est-ce pas un piège pour les maîtrises d'ouvrage?
2: Un piège? Pour quelle raison? J'arrive pas à faire la connexion.
1: Je sais pas, je joue.
2: Alors, la maîtrise d'ouvrage...
1: Vous savez, on aborde le thème différent, un petit peu poil à gratter.
2: Voilà. Et donc, moi, je suis une maîtrise d'ouvrage. Je vois arriver un matériel, bien sûr, viable, etc., qui peut être réemployé. Je suis très heureux. Je vais l'abattre dans mon bilan carbone. Alors, un bonus extraordinaire. Dans la future RE 2020, le matériau réemployé va être compté à zéro. On ne peut pas faire moins que zéro, enfin, en termes de poids carbone. Donc ça, c'est déjà fantastique pour la maîtrise d'ouvrage qui fait du neuf. Nous, dans le booster, on a 10 promoteurs hein, qui sont quand même sur des volumes livrés neufs tout à fait conséquents.
1: Voilà. Mais je reprends les propos tout à l'heure d'Elisa. Sur l'aspect assurantiel, sur l'aspect de la conformité, est-ce que, effectivement...
2: En fait, maintenant, tout ça, pour tous les flux qui sont maintenant devenus habituels, il n'y a plus de problème. Enfin, il faut vraiment se dire qu'il n'y a plus de problème. Les gens savent faire. À partir du moment où on a un bon cahier des charges qui permet de faire le filtre entre le très vieux, on va dire, moins viable et le viable, la charge de la preuve reste aux offreurs, comme d'habitude, depuis toujours, depuis que construction existe, c'est ça. Et donc, il n'y a plus de problème.
1: Il n'y a plus de piège.
2: Et si vous appelez votre assureur, si tant est que vous avez un assureur moderne, il vous assurera toute l'opération sans aucun problème.
1: Stéphane ?
0: Oui, je crois qu'aujourd'hui... Ce qui est important, c'est d'être accompagné par des personnes qui maîtrisent le sujet dans son ensemble. Le sujet logistique, on l'a vu, le sujet technique également. En lien avec la question assurantielle, restons un peu dans le domaine des portes. On peut tout à fait, dans certains cas, pour les portes, procéder à ce qu'on appelle un déclassement d'usage. Je prends l'exemple d'une porte dans un ERP, établissement recevant du public, qui aurait été classée résistance 1 heure. On peut tout à fait prendre la voie du déclassement et puis aller la faire éventuellement reclasser une demi-heure, voire non résistante, puisqu'on l'utilise dans un autre usage. Donc ce sont des options techniques tout à fait faisables. Encore faut-il avoir l'accompagnement de l'expert qui est capable de proposer ce chemin qui n'est pas semé d'embûches, mais qui nécessite un minimum d'expertise et de connaissance du métier.
1: Et deuxième question.
4: Et d'anticipation.
1: Et d'anticipation.
4: Et
2: nous, on a vu du coupe-feu une heure devenir du coupe-feu une heure. Là, on commence à en voir.
0: Possible aussi.
4: C'est le cas au canot.
2: Oui, voilà.
4: Sur un ERP.
2: Chez vous, c'est le cas.
1: Deuxième question. Vas-y. Ah, pardon.
3: Donc, deuxième question qui est tombée, c'est que dit-on à un usager qui s'indigne de ne pas avoir un matériau neuf et plutôt un matériau usagé ?
4: Mais là aussi, c'est une question d'anticipation et d'information. C'est-à-dire que si on a prévenu avant, organisé, expliqué dans quel cadre et dans quel contexte et pour quels effets, ça rend les gens très heureux. Si on arrive au dernier moment... sans avoir prévenu, en disant finalement la porte, ça sera une porte remplacée. Là, on a l'impression d'un service dégradé, ce qui n'est pas le cas. Et donc, du coup, ça peut être très mal perçu.
1: Donc, il faut faire œuvre de pédagogie.
4: De pédagogie et d'anticipation, exactement.
1: Expliquer la logique à tout ça, hein, Franck. Troisième question qui fâche, est-ce que le réemploi peut garantir un approvisionnement homogène ? Par exemple, si je dois acheter 400 mètres carrés de revêtement de sol, et qu'il n'y en a que 200 mètres carrés disponibles,
4: comment ça ? Nous, par exemple, on a accompagné le Crous de Paris dans l'installation de toute une cité étudiante et toutes les qui est entièrement meublée en réemploi, c'est-à-dire avec des alors là on est du réemploi, mais dans un autre usage, c'est-à-dire que les portes deviennent des lits ou deviennent des tables, et toutes les chambres sont identiques, il y a des dizaines de chambres, et les étudiants ne se rendent même pas compte, ils sont très heureux, ils trouvent ça très joli, et ils ne savent même pas que c'est du réemploi.
1: Mais il n'y a pas de problème d'approvisionnement ? Est-ce que ça nécessite, par exemple, de booster ?
4: Vu la déconstruction aujourd'hui en France et la démolition, il n'y a pas de problème de réemploi. La question, c'est plutôt le problème de l'enfouissement de trop de matériaux et qu'on n'aura plus la place de ne pas utiliser de réemploi.
1: Stéphane ?
0: Alors, sur la question précise là, qui est sur un produit particulier dont on souhaite un certain volume, il y a également des réponses adaptées. Ça rejoint le propos que je tenais il y a quelques minutes sur l'expertise d'un certain nombre d'acteurs. On en a autour de la table en la personne du booster. Très clairement, le travail sur ce sujet des acteurs spécialisés s'appelle la consolidation de la ressource. Donc on fait un sourcing. Donc on va regarder un petit peu ce qu'offre le marché pour le produit concerné. On consolide l'information et on a le volume suffisant.
2: Oui, je pense que c'est ça. Enfin, vraiment, c'est ce qu'on voit au vu de la fenêtre du booster, c'est ça. Il y a des flux sur lesquels il y a abondance, hein, avec le passage, par exemple, des bureaux cloisonnés au flex office, des cloisons. Vous pouvez avoir des lots complets et vous pouvez réinstaller vos mètres carrés avec un lot homogène. Il y a des flux qui sont un peu plus tendus, dans lesquels il va se passer ce que Stéphane a développé, c'est-à-dire, je vous fais un complément à neuf d'une offre de réemploi existante, et puis l'ensemble va se marier. Et on va même trouver des choses, d'ailleurs, les gens sont... Je reviens sur le bonheur, vous parliez du bonheur des équipes à composer avec les sujets de réemploi. On était au MIPIM pour un certain nombre de témoignages et de retours, parce qu'on a fêté les 1 an du booster, et ce qui m'a marqué, c'était la joie des équipes d'avoir réussi le coup de réemploi. J'ai fait 4 flux, mais demain, j'en fais 40. Parce que franchement, et j'ai adoré ça. Et on pense que là, quand vous avez une équipe projet qui fonctionne avec ce moteur-là, avec cette envie-là, c'est même tout votre projet immobilier qui se passe mieux, en fait. Voilà.
1: Donc, on revient à ce qu'on disait en tout début d'émission. Si jamais on s'inscrit dans un projet, il n'y a pas de problème d'approvisionnement parce qu'on a réfléchi le projet depuis le début, finalement.
2: Alors, jusque-là, on n'avait pas. Il y a quelque chose qui structure. On a parlé beaucoup de logistique. Quelque chose qui structure l'offre et la demande, c'était de dire, moi, d'avoir de manière visible, en septembre 2023, je vais avoir besoin de 10 000 m² de telle matière. Cette structure, cette annonce-là n'existait pas. Et donc, vous arrivez, vous êtes au moment du curage de votre opération. Et si vous n'avez pas la visibilité d'une demande future, que vous pouvez combler par un trou de logistique, sur lequel vous pouvez vous organiser, vous n'allez pas faire la dépose soignée du matériel. La dépose soignée, ça coûte plus cher. Donc, économiquement, vous n'êtes pas viable. Et jusque-là, dans le sujet offre-demande, on n'avait pas de demande placée dans le temps avec un échéancier. Donc, c'était l'intention du booster via la plateforme looping.imo, qui a été offerte par Groupama Immobilier à la profession, à l'ensemble des maîtres d'ouvrage, de créer une visibilité de la demande, une prévisibilité de la demande qui permet d'organiser toute cette chaîne. Le fameux complément à neuf du matériel, la qualification des matériels, et le pontage logistique entre deux opérations qui ne seront jamais séparées de 2 ans, mais qui, on voit des durées qui commencent à s'allonger. 6 mois semble être déjà un horizon qui va commencer à faire monter les volumes.
1: On ne va pas frustrer ceux qui nous regardent, on va enchaîner, passer des questions qui fâchent aux open questions, c'est-à-dire la partie 4 de cette émission. On va vous poser les questions de ceux qui nous suivent. On commence par la première question, Franck.
3: Oui, donc alors vous parliez tout à l'heure de gains sociétaux, de gains environnementaux liés au réemploi, mais comment cela s'illustre-t-il ? Elisa, Cédric ?
4: Vous voulez dire au niveau...
3: Concrètement, pour aller plus loin que ce que l'on a évoqué à l'instant, comment s'illustrent ces gains sociétaux et environnementaux ?
4: Ah ben on l'a un peu évoqué tout le fil de l'émission, mais effectivement, déjà de transport, parce qu'on est sur des logiques qui sont très territoriales, qui ne nécessitent pas d'aller chercher des matériaux en Chine ou en Inde. Donc il y a le transport, il y a tout simplement aussi les matières, l'extraction des matières dans le monde, que ce soit du bois, que ce soit du sable. On voit qu'on rentre dans des questions de pénurie de sable avec une érosion, et on le voit, je veux dire, sur nos plages, on le voit dans le monde entier, mais y compris en France, sur nos plages. Voilà, c'est à peu près les deux grands axes principaux, émissions et raréfication des ressources.
1: On a une question de Olivier qui dit « Qui pourrait être tiers de confiance selon vous ?» Et on en est où à ce sujet aujourd'hui, dans le domaine du réemploi ?
2: On passe du tiers de confiance parce que moi je veux bien répondre.
1: Ah oui,
2: je veux bien répondre parce que franchement...
1: Très très vite alors.
2: Un emploi dans l'économie linéaire vers l'enfouissement, c'est plus de 600 emplois en économie de réemploi. Voilà, c'est du rapport 1 pour 600 entre l'enfouissement direct, bon, je prends une caricature bien sûr, vers un circuit qui va justement irriguer un travail noble d'installation, de désinstallation et de réinstallation.
3: Et en comparaison, donc 10 tonnes d'enfouissement génèrent un équivalent temps plein uniquement.
2: Bon, voilà.
1: La messe est dite. Donc, il n'y a pas débat. Ce tiers de confiance, selon vous, et où en est-on à ce sujet aujourd'hui, Stéphane, peut-être ?
0: Alors, sur les tiers de confiance, moi, j'ai une position assez ouverte. Je crois aujourd'hui que, quelque part, tout est contenu dans le terme confiance. Donc, la confiance va venir d'un niveau d'expertise reconnu, c'est-à-dire de place, d'un certain nombre d'acteurs qui, aujourd'hui, prennent la parole, comme étant des sachants sur le sujet. Dans d'autres domaines, la confiance va venir d'une habilitation. Prends l'exemple là, des diagnostiqueurs pour faire des diagnostics PEMD, produits, équipements, matériaux, déchets, nouvelle obligation. Donc, comme assez souvent en France, en fait, il y a des obligations, on n'a pas pensé à former les gens, donc c'est en cours. Agir a mis en place un certain nombre de modules pour former les prochains diagnostiqueurs, dès lors que l'obligation va arriver dans quelques mois. Bon, quand on a des diagnostiqueurs formés, je pense que ça peut tout à fait être un tiers de confiance sur un sujet de réemploi de son domaine. On peut le faire intervenir comme tiers de confiance. Donc, où en est-on sur le sujet? On en est, je pense, pas assez loin. De mon point de vue, la question est très intéressante parce que le tiers de confiance, aujourd'hui, si un maximum d'acteurs qui souhaitent aller dans le réemploi, dans l'économie circulaire, souhaitent aller plus vite, très bien, qu'elles choisissent un tiers de confiance pour venir les épauler sur des projets où ils souhaitent mettre du réemploi, ils sont les bienvenus. Et on les trouvera, les tiers de confiance.
1: Ouais, ça rejoint une troisième question et si vous y répondez, c'est 20 secondes, pas plus. Je suis chef d'entreprise, comment me former au réemploi ?
2: Réemploi dans le bâtiment ?
1: Oui.
2: Oh, il commence à y avoir des formations un peu partout.
4: Il y a des MOOC. Voilà, il y a des MOOC. Il y a le MOOC des canaux, voilà, sur la construction, le design et le mobilier du secteur de l'économie circulaire. Il y a beaucoup de conférences en ligne aussi. Et puis, il y a des formations maintenant. Nous, on est en train de lancer une formation pour les maîtrises d'ouvrage et les maîtrises d'œuvre et les ouvriers sur l'utilisation de l'économie circulaire dans leur métier. Ça va être les chemins du bâtiment. Ça se fait avec l'ADEME, avec les collectivités franciliennes, qui ont aussi un intérêt à former leurs propres agents ouvriers et leurs propres, et puis aussi des entreprises qui rejoignent. Parce que finalement, c'est aussi la pratique. Donc, on va utiliser les chantiers franciliens pour pouvoir tester sur la pratique.
1: Très bien. Stéphane, on
0: dit... Agir a aussi une offre, effectivement, c'est pour accompagner en termes de formation.
1: Et puis, il faut se former auprès...
3: Oui, auprès du 3CBTP, des organismes de formation. Et je dirais que, comme on peut le voir, il y a différentes expérimentations qui se mettent en place, qui vont se mettre en place pour... enchaîner sur le réemploi.
1: La boucle est bouclée. Et pour vraiment boucler la boucle, on passe au temps de la conclusion, la cinquième partie de cette émission très dense, le Money Time WinLab. C'est tout de suite. Et oui, on aurait pu faire deux heures, mais on ne va faire qu'une heure sur ce thème très riche. Avant de laisser la parole à Franck Lenuelec, conclure pour 3CA BTP et l'incubateur WinLab, en deux mots, une minute chacun. Est-ce que vous pouvez dresser un petit bilan rapide comme ça sur la thématique du jour, nous dire si le réemploi des produits et matériaux est un mythe ou une réalité? Honneur à Elisa Yafchit.
4: Alors je souhaite que ce soit une réalité, ça l'est déjà, mais c'est une réalité quand même en devenir et on a un chemin tous ensemble à parcourir pour que ce soit une majorité. Voilà, donc ça existe, mais c'est encore quand même à une petite échelle. Et il faut vraiment, et c'est indispensable pour le monde que l'on construit, pour nos enfants, que ça prenne une plus grande part dans les chantiers.
1: Diffuser avec les MOOC, les initiatives locales que vous
4: décriviez. Formation.
1: La formation. Cédric Borel.
2: Nous, on souhaite... c'est une réalité. Ce sera un scale-up d'ici 2025. On en est convaincus. La tendance de fond est énorme. Le désir de la maîtrise d'ouvrage, pour lequel je témoigne aujourd'hui, de valoriser leur produit de curage est gigantesque. Et tout ça, c'est un fondement, c'est un pilier fondamental qui va faire marcher, on en est sûr. Et c'est pour ça que l'équilibre offre-demande tel qu'on le voit se développer, les tonnages qui montent, les chantiers qui demandent du réemploi qui s'accélèrent, on est sur une vraie lame de fond, je pense.
1: Stéphane Le Guiriec.
0: C'est une réalité, on l'a illustré pendant presque une heure maintenant. Si c'était un mythe, moi j'aimerais que ce soit celui du Sisyphe heureux, tel qu'il est présenté par le philosophe Kukishuzo, philosophe japonais. Le mythe de Sisyphe, je pense que tout le monde connaît cette pierre qui est roulée perpétuellement. Belle image pour le réemploi.
1: Franck,
5: sur le plan de la formation.
3: Je n'ai pas de citation qui peuvent y aller, celle de Stéphane.
1: Non, mais réalité, l'emploi, c'est.
3: Non, mais c'est une réalité, c'est un enjeu extrêmement important pour relocaliser la consommation. Donc, éviter justement de s'inscrire dans une économie de la construction trop carbonée. Rappelons-le, un objectif de décarbonation à horizon 2030 et à horizon 2050. Donc, ça, c'est un enjeu majeur. Et puis, bien évidemment, de faire évoluer les compétences, de faire évoluer les comportement, et j'aime beaucoup ce que disait Elisa tout à l'heure, c'est pour moi j'associe ça à la créativité. Du réemploi, c'est réveiller la créativité en chacun de nous pour réutiliser et réemployer les différents produits.
1: Merci beaucoup à tous les quatre. Merci à vous tous de nous avoir suivis. Merci à Antoine Boudon d'Agir pour son aide précieuse encore et toujours dans cette série de Will. On se retrouve en novembre pour une émission un petit peu particulière, la dernière de la série de ces Will, WinLab Innovation Live. Ça sera du concret, on matérialisera un petit peu tout ce que l'on a abordé dans ce cycle sur l'économie circulaire. Merci Franck, merci Stéphane, merci Elisa Yavchitz, merci Cédric.
0: Merci à vous.
1: Bourret.
0: Merci.
1: Bonne journée à tous. À bientôt.
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1: Bonjour à tous. Il fait un mea culpa collectif. Le ministre de la Justice a présenté ses excuses à la famille de Liana, la collégienne de 11 ans retrouvée morte jeudi dans le Gers après sa disparition depuis près d'une semaine. Le garde des Sceaux a mentionné des défaillances ici dans l'organisation de la justice, alors que plusieurs plaintes pour viols et agressions sexuelles sur mineurs avaient été déposées à l'encontre du principal suspect, un homme de 41 ans, depuis placé en détention provisoire. Rachat de SFR, les quatre opérateurs se donnent jusqu'à demain dimanche pour finaliser un accord. Le consortium formé notamment de Bouygues Télécom, Free et Orange avait présenté déjà le 17 avril une nouvelle offre valorisant les actifs concernés à 20,35 milliards d'euros en valeur d'entreprise. Vladimir Poutine, lui, ne voit pas l'intérêt de rencontrer Volodymyr Zelensky. Depuis un forum économique à Saint-Pétersbourg, le président russe a réagi à la lettre ouverte que son homologue ukrainien lui a adressée. Il choisit encore la guerre en rejetant une rencontre, a dénoncé dans la foulée le président ukrainien. Un forfait à moins d'une demi-heure du début du match ici. Hier, l'Italien Matteo Arnaldi a été contraint de déclarer forfait pour la première demi-finale de Grand Chelem de sa carrière. C'était contre son compatriote Flavio Cobolli. Le 104e mondial qui souffre d'un virus n'affrontera donc pas Alexander Zverev en finale. Mais avant cela, le tournoi de la Porte d'Auteuil va sacrer aujourd'hui une nouvelle championne. La finale dame opposera Mira Andreeva à Maja Jawlińska sur le court Philippe Châtrier cet après-midi. Une affiche inattendue entre deux joueuses qui disputeront leur première finale en Grand Chelem. Et puis basket enfin pour terminer. Un seul petit point manquant. Les Spurs de Victor Wembanyama ont encore été défaits à domicile par les Knicks 105-104 la nuit dernière. L'équipe de San Antonio, qui se retrouve désormais en position délicate dans cette finale de NBA, menait 2-0 avant de disputer les deux dernières rencontres à New York. Pour cela, rendez-vous mercredi donc sur le parquet de la Grosse Pomme, où MB et ses coéquipiers subiront en plus la furia du public explosif.
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3: Bonjour à tous et bienvenue sur ce nouvel épisode de l'influenceur BTP. Si tu ne connais pas encore l'influenceur BTP, c'est la nouvelle émission de Bâti Radio. C'est une émission complètement dingue, sortie de mon cerveau, qui en avait marre qu'on mette pas assez en avant les métiers du BTP, qu'on considère beaucoup trop les métiers du BTP comme une voie de garage. Et je me suis dit, ça doit stopper. On a un levier qui est génial aujourd'hui, c'est qu'il y a des artisans qui arrivent à faire des milliers, des dizaines de milliers, des millions de vues sur les réseaux. Et alors je me suis dit, il faut qu'on les interviewe. J'ai parlé à plusieurs d'entre eux, ils ont des parcours de vie qui sont géniaux, que j'avais envie de te partager, et j'avais aussi envie qu'ils te donnent leurs conseils pour que tu saches comment faire aussi pour mettre en avant ta société, pour mettre à l'honneur ton savoir-faire, tes équipes, t'aider à recruter, t'aider à rendre ton entreprise plus visible, et que tous ensemble, on inonde les réseaux sociaux, des savoir-faire du BTP pour qu'on redore le blason de ce secteur, parce qu'il y a plein de personnes à recruter, il y a plein de maisons à rénover pour qu'elles soient plus vertes et plus confortables. Et donc, l'influenceur BTP est né. Je suis très heureux de présenter cette émission. Merci beaucoup à Bâti Radio, à Bâtimat de m'avoir fait confiance. Merci à vous qui écoutez, et aussi aux magnifiques invités qui ont accepté de venir partager leur histoire et leurs conseils. Je suis Jean Bernard, cofondateur d'Eldo. Eldo, c'est une start-up qui est vraiment spécialisée sur le domaine du BTP, qui crée un logiciel pour aider les artisans et les marques qui ont des réseaux d'artisans à gérer leur communication et gérer leur gestion commerciale grâce à des logiciels, des outils digitaux pour mieux répondre aux nouvelles attentes des consommateurs. Et c'était naturel pour moi de créer cette émission. Et aujourd'hui, je suis très heureux d'accueillir un ami toulousain qui a un parcours qui m'a toujours bluffé. Il s'appelle Laurent Aubel. Comment ça va, Laurent ?
4: Salut JB, merci, ça va et toi ?
3: Écoute, ça va super bien. On a tourné plusieurs numéros aujourd'hui. On a tourné un numéro spécial bonus avec Kelly Cruz, Stéphane Aria, Cédric, le 7e artisan. On a pris beaucoup de plaisir, non, Laurent ?
4: Ouais, c'était cool, c'était bien. Vraiment bien.
3: C'était vraiment bien. Donc, abonne-toi tout de suite si tu n'es pas encore abonné pour ne rater aucun des épisodes. Si tu nous écoutes en podcast, je compte sur toi pour aller mettre une note

0: 5 étoiles tout de suite sur ce podcast pour que les algorithmes des plateformes de podcast nous poussent encore plus et nous permettent d'avoir encore plus de visibilité et nous permettent de faire venir encore plein d'invités pour toi. Aujourd'hui, donc, comme dans chaque émission de l'influenceur BTP, on va traiter d'une question que tu te poses, que les auditeurs nous posent pour rendre encore plus visible leur société. Et aujourd'hui, on abordera le thème de la viralité, comment faire un buzz, comment faire une vidéo qui fait des millions de vues. Tu as sûrement fait quelques posts qui ont fait 2-3 likes, qui ont eu leur petit succès, on va dire, à l'échelle locale, mais qui n'ont pas explosé. Tu te demandes comment certains ont des millions de likes et de vues. Ben, Laurent a réussi à faire ça à plusieurs reprises de manière assez époustouflante. Je me rappelle l'avoir suivi sur les réseaux et voir les compteurs s'affoler comme au casino. C'est le thème. Il va te dire à toi qui nous écoute comment faire. Voilà. Mais avant ça, il va nous raconter son histoire. Laurent, peux-tu nous raconter tout sur ta vie, d'où tu viens, quel est ton métier, comment tu es rentré dans le BTP?
1: Il était une fois. je suis rentré tout petit. En fait, ouais. Parce que j'avais un papa qui travaillait sur les chantiers. Donc ça, c'était vraiment quand j'étais petit.
0: Ok. Corps d'état, quel métier?
1: Il faisait plutôt de la peinture, des travaux de peinture. Ok. Voilà. Mais on parle de ça. On est dans les années 70-80. J'étais vraiment tout gaffette, comme on dit chez nous à Toulouse. Et ensuite, c'est quelque chose auquel j'ai pas forcément adhéré. J'ai dit, je vais quand même pas passer ma vie dans le bâtiment. C'est pas génial. Mm-hmm. Et donc, j'ai eu d'abord
0: Comment ça?
1: Non, c'est vrai. Il faut le confesser.
0: On veut casser cette image et c'était celle que tu avais à l'époque.
1: Ouais, c'est vrai. J'avais un rejet en disant, mais c'est pas sexy, c'est pas glamour, je vais pas faire ma vie dans le bâtiment quand même, c'est pas un truc incroyable. Et d'un autre côté, j'étais aussi passionné par la construction, par la rénovation, par le fait de travailler de mes mains. Et puis, il y avait pas grand chose qui me satisfaisait plus que de faire quelque chose de mes mains et puis de prendre en fin de journée le moment de regarder ce qu'on a fait, de se dire, OK, aujourd'hui, j'ai bien bossé, ce que j'ai fait, c'est chouette. Et j'ai cherché d'autres choses dans la vie parce que je me disais je vais pas passer ma vie dans le bâtiment, mais j'avais pas ce truc qui me disait ce que t'as fait c'est chouette,
0: qui t'apportait ça
1: et qui m'apportait ça. Et donc après avoir fait quand même quelques années de bâtiment plus jeune et avoir travaillé dans le bâtiment dans les années 90, j'ai laissé de côté pendant plus d'une dizaine d'années. Et à 40 ans, j'avais deux choses qui me passionnent, le bâtiment, ça c'est sûr, et l'envie d'entreprendre. Donc le seul moyen de combler ces deux besoins, c'était de devenir artisan. Et tout donc de créer mon entreprise artisanale, donc en tant qu'auto-entrepreneur à l'époque.
0: Ouais, t'as démarré tout petit, comme tout le monde.
1: Comme tout le monde. J'avais un vieux transporteur Volkswagen qui avait 250 000 bornes avec un attelage et puis avec une remorque et puis des outils. Tout était vieux. Ouais. Rien n'était en état parce que j'avais beaucoup bricolé. Puis je prenais soin de mes outils parce que ça coûte cher. Donc pour aller le plus loin possible. Donc j'ai démarré avec avec ces petits outils là, mon camion.
0: T'avais des diplômes CAP, BEP, BP, tout ça. T'avais pas cette formation académique?
1: Non, aucune formation en rien en fait, puisque j'ai quitté l'école très tôt. Donc je dis souvent, si t'as besoin de rien, tu peux compter sur moi. Mais vraiment non, je suis formé en rien, rien de vraiment scolaire. Ouais. Même si des fois je suis allé à l'école, j'ai jamais voulu valider les diplômes ou ce genre de choses. C'est pas mon truc. Ouais. Donc voilà, non, j'ai beaucoup. Et puis je suis un peu comme Stéphane avec qui on parlait tout à l'heure. Ouais. Moi, je suis un visuel. C'est-à-dire suffit que j'ai vu comment quelque chose se fait pour comprendre et puis pour pouvoir reproduire. Ouais. Donc c'est comme ça que j'ai appris. Okay. Et ensuite après sur les chantiers, j'ai appris avec des copains qui étaient plus compétents que moi, des collègues qui m'ont appris les gestes. Donc voilà, mais pas de formation académique, mais beaucoup de pratique en fait sur chantier tout simplement.
0: Ok. Donc auto-entreprise, tu commences. La légende dit que tes voisins t'ont vu rénover ta maison et qu'ils ont commencé à te solliciter.
1: Ouais, c'est ça. ma carte de visite, ça a été ma maison parce que j'ai la chance d'avoir. J'habite en région toulousaine, j'ai la chance d'avoir une maison qui est plutôt sympa et que j'ai construit moi-même avec des briques foraines, des galets, donc toute une charpente apparente. C'est une maison qui sort un peu du lot. Mm-hmm. Et oui, elle est jolie, je vais pas te dire le contraire, elle est très jolie. Et du coup, ça m'a servi de carte de visite quand j'ai démarré parce que les gens se sont dit, waouh, le mec qui a fait sa maison tout seul là-bas, il s'est mis à son compte, je pense qu'on peut lui faire confiance.
0: Il assure.
1: Donc ça a été ma carte de visite pour démarrer localement. Ouais. Donc voilà, d'ailleurs, je fais toutes les toitures de mon village aujourd'hui, c'est évident, quand quelqu'un change le toit, automatiquement, c'est moi qui l'appelle, ça, c'est chouette.
0: Ok, et donc aujourd'hui, dirigeant des coureurs occitans, une entreprise d'une belle taille. Hein.
1: Oui, aujourd'hui, les cours occitans, c'est 7 agences réparties pour l'instant sur 2 départements. Donc, principalement Haute-Garonne avec des agences tout autour de Toulouse dans le sud du département, puisqu'on a ouvert une agence à Saint-Gaudens ce mois-ci. Également une agence dans l'Ariège qui est gérée par notre premier franchisé, Christophe, que je salue, qui a fait un travail absolument remarquable avec son équipe. Ils sont, lui, déjà, je crois qu'une dizaine aussi sur ce site. Et après, donc, les couvreurs occitans, c'est tout ce qui touche la toiture, mais également l'étanchéité. Et puis, depuis 2 ans, le photovoltaïque. Et là, ça explose complètement grâce à notre collègue Steven en interne qui fait un super boulot. Donc du coup le photovoltaïque, donc effectivement c'est en emploi direct, indirect, et aussi le réseau partenaire, enfin c'est, ça fait beaucoup, oui, puis sans doute 50-60 personnes, mais en propre 40, voilà.
0: Ok, si vous vous posez la question de est-ce que je veux rester tout seul ou est-ce que je veux développer, Laurent a fait un live avec DJ Plomberie, avec David, qui est vraiment top, je vous le recommande. Ça me fait la transition parfaite pour te demander, du coup, et alors les réseaux, les vidéos, comment tu t'y es mis, quand, t'en es où aujourd'hui, comment on peut te suivre, raconte-nous ton histoire avec l'influence BTP, vu que c'est le sujet.
1: Absolument. Donc moi, je suis principalement sur YouTube. Même si, comme tout le monde, j'ai un TikTok, un Insta, un LinkedIn et de ça, ne serait-ce que pour parler avec les copains. Mais mes vidéos, clairement, je les publie aujourd'hui sur YouTube. Donc bien que Stéphane m'a dit que je devrais mettre à TikTok et Kelly aussi. Bon, allez, on va y réfléchir. On va se mettre, faut faire des shorts. Donc bon, bref. Mais sinon, YouTube, donc c'est pas sur le format short, d'ailleurs, sur un format classique.
0: Ouais.
1: J'ai découvert du coup YouTube, c'était en 2012, tout simplement pour partager des vidéos avec mes copains en mode privé. Je trouvais que c'était très commode.
0: Ouais.
1: Et puis en 2015, j'ai l'idée de faire une vidéo sur la toiture, mais pour la présenter à mes clients, et elle accompagnait les devis pour expliquer comment allait se dérouler un chantier. J'avais tout simplement fait une vidéo. Et heureusement, je l'avais pas mis en mode non répertorié, hein. C'est-à-dire qu'en fait, elle était en mode public.
0: Ouais.
1: Et du coup, cette vidéo, je sais pas ce qui s'est passé, elle a commencé à être regardée. Aujourd'hui, elle est toujours vue à peu près entre 2000 et 2500 fois par mois.
0: Et ouais, c'est la vidéo sur le sarking, hein,
1: sur le sarking, ouais, c'est ça. Ça m'a pris 11 minutes de la faire et elle dure 11 minutes. Là, j'ai ouvert mon Mac, j'ai fait enregistrement d'écran avec le micro et du coup je commente des photos de chantier.
0: Combien de vues ?
1: 200, je sais pas, plus de 200 000 vues en tout cas.
0: 200 000 vues.
1: Ouais, plus de 200 000. Ouais, c'est incroyable. Et plusieurs millions d'euros de chiffre d'affaires, faut être clair. Aujourd'hui, cette vidéo, c'est, je sais pas, 2 ou 3 millions d'euros de chiffre d'affaires que ça nous a apporté sur le sarking à Toulouse.
0: Waouh.
1: Et c'est d'ailleurs la vidéo qui m'a fait changer le nom de mon entreprise, puisque je recevais des appels de partout en France.
0: Ah.
1: Et du coup,
0: tu t'es dit, je vais mettre occitan parce qu'au moins, on va pas m'appeler si on n'est pas en Occitanie.
1: Mais c'est vrai, parce que je passais mon temps à répondre à des gens des Alpes, d'Alsace.
0: Wow.
1: C'est ça, je dis, mais attends, moi, je suis une boîte locale, donc je vais jamais m'en sortir. Et puis, il est évident, c'est que pour une question de référencement, c'était beaucoup plus malin que j'ai un nom qui soit dans lequel on reprend mon métier. Je suis couvreur et du coup, qui fait penser aussi à la région de laquelle je viens. Donc, en étant en Occitanie, ça avait du sens de s'appeler les couvreurs occitans.
0: Très malin.
1: C'était effectivement un très bon choix au niveau de Google. Voilà, tout à fait.
0: Mm. Et donc les réseaux, donc YouTube à destination, donc début il y a une dizaine d'années.
1: J'ai rien foutu pendant 10 ans, puisqu'en fait je voyais pas trop l'intérêt.
0: Mettez une petite vidéo de temps en temps pour expliquer quelque chose à tes clients, quoi.
1: Exactement.
0: Pour gagner du temps sur tes rendez-vous, en fait.
1: Exactement. Quelques vidéos pédagogiques sur l'amiante, sur l'amiante en toiture, sur le nettoyage de toiture et de ça. Puis j'ai vu quand même que c'était regardé, et puis du coup il y a... Et puis bon, j'ai fait quelques vidéos qu'on faisait, on en a parlé, on en reparlera. Et du coup, j'ai dit quand même, je devrais peut-être un petit peu développer ça. J'ai vu aussi que ça se développait. Donc, j'avais pas mal de copains qui me demandaient des conseils parce qu'ils ont vu ma boîte se développer. Ils se sont dit, donc pour eux, ils trouvaient que ce que j'avais fait était chouette.
0: Et oui, c'est pas simple de passer d'auto-entrepreneur à 50 personnes et 5, 6, 7 agences. C'est pas simple.
1: Pour l'avoir fait, c'est pas simple. Et puis d'ailleurs, comme je dis souvent, on verra. Comme ça me dit, ouais, c'est bien, t'as bien réussi. C'est quand je prendrai la retraite qu'on verra si j'ai réussi.
0: Ouais.
1: Parce que rien n'est jamais gagné. On l'a vu avec le Covid. On peut toujours avoir des moments difficiles. On est dans une période où il y a des troubles internationaux. Tout ça n'est jamais gagné. Donc faut rester humble et se dire on a réussi. Aujourd'hui, oui, il y a des choses qui fonctionnent dans notre entreprise. Ça marche bien. Il y a des choses qui marchent bien. Il y a des choses qui marchent moins bien qu'il faut améliorer. Mais bon, globalement, j'avais quand même acquis pas mal d'expérience pour partager mes conseils avec d'autres artisans. Et puis j'ai aussi été beaucoup aidé moi par des entrepreneurs je fréquente des clubs d'entreprise ou ce genre de choses. Et j'ai dit, beaucoup d'artisans fréquentent pas les clubs d'entreprise, ça serait bien qu'ils aient un endroit où ils peuvent venir trouver du conseil. Et c'est là que m'est venue l'idée, donc, de changer le nom de ma chaîne et de l'appeler Nous les artisans.
0: J'adore. Voilà. Nous, les artisans, c'est nous, c'est pas non.
1: C'est nous. C'est nous et c'est là.
0: C'est là, c'est now, c'est nous.
1: C'est ça, exactement. Et donc sur la chaîne Nous, les artisans, j'essaie de faire des conseils sur tout ce qui touche pas le métier, leur métier manuel. Hein. C'est-à-dire que je vais pas apprendre aux gens à faire du carrelage, de la menuiserie, ni même de la couverture. Alors je suis couvreur, c'est pas le sujet. Ouais. Par contre, je vais leur apprendre à négocier un prêt à la banque. Je vais leur apprendre à ce qui est pas rien.
0: Le banquier, c'est pas, faut les comprendre. Hein. C'est pas la même psychologie que la nôtre. Hein.
1: Exactement. Gérer la relation avec son expert comptable, son avocat, comment embaucher, est-ce qu'il faut quel statut donner à sa femme quand elle travaille dans l'entreprise. Enfin, les thèmes sont. J'ai fait des vidéos avec
0: le travail au black.
1: J'ai fait une vidéo sur le travail au black. Là, je suis en train de faire une vidéo qui, bon, elle va être sortie d'ailleurs au moment où certainement cette vidéo va sortir. Il y a des chances. On verra. Mais en tout cas, qui s'appelle comment calculer son prix de vente à la journée. Parce que les artisans savent pas combien se vendre à la journée. J'en ai une qui est en préparation qui va s'appeler comment gagner 400 euros par jour parce que c'est un prix qui est souvent courant. Voilà. Donc, tout plein de conseils que je vais donner aux artisans pour les aider dans leur business sur tout ce qui est pas sur leur métier.
0: Tout ce qui t'a permis de te lancer jusqu'à être 50 personnes et avoir une belle entreprise rentable qui se développe, en fait, t'as tout décomposé, toutes les questions, tu les partages.
1: C'est ça. Et donc,
0: C'est beau. Bravo, Lolo.
1: Ouais, mais en fait, tu sais, c'est le meilleur moyen aussi de pas oublier. On dit que le meilleur moyen d'apprendre, c'est d'enseigner.
0: C'est clair.
1: C'est comme ça, d'ailleurs, que fonctionnaient à l'époque les écoles dans les campagnes où tout le monde allait dans la même classe. On croit toujours que c'est le prof, enfin, l'instituteur qui enseignait à tout le monde, mais c'est faux. Les grands enseignaient aux petits. Et en enseignant aux petits, ils apprenaient. Et c'est pour ça qu'on se retrouvait avec des gens qui avaient le certificat d'études et qui savaient parfaitement bien écrire. Alors qu'aujourd'hui, quelqu'un qui a le niveau du certificat d'études ne sait bien évidemment pas écrire. Je suis désolé, mais c'est la réalité des choses. Est-ce que le système d'éducation était meilleur? Je pense qu'en fait c'était le même. C'est simplement que les gens enseignaient beaucoup plus tôt et du coup ils retenaient beaucoup mieux. Donc c'est aussi pour moi un moyen de retenir des choses et les leçons parce que j'ai pas forcément une très bonne mémoire. Donc et puis des fois on oublie aussi les erreurs du passé peut-être. Donc voilà, ça me permet de rester immergé là-dedans, de transmettre et puis surtout qu'il y a un vrai besoin. Je reçois des messages sympas et puis des gens qui ont des demandes et des fois ils me disent ah Laurent, on aimerait bien avoir ça. J'ai dit écoute, je vais faire une vidéo là-dessus, ça a du sens.
0: Super. Voilà, donc si vous voulez développer votre entreprise et avoir les réponses aux questions que vous posez sur la gestion de votre entreprise, allez sur la chaîne Nous les artisans, vous aurez réponse à peu près à tout. Et sinon, Laurent vous le propose et il vous tournera les vidéos.
1: Non, mais clairement.

0: Quand on représente une entreprise comme la mienne, c'est important pour moi qu'on sache qui est le patron, qu'on puisse identifier le patron. Et je suis pas quelqu'un qui se cache, je suis quelqu'un qui se monte. C'est-à-dire qu'en fait, signer aujourd'hui un devis avec les couvreurs occitans ou décider en tant que salarié de s'investir dans cette entreprise, c'est signer un devis avec moi ou c'est s'engager sur son avenir avec moi. Donc, je préfère que les gens me connaissent.
1: Donc, et la rassurance pour tes clients, pour tes collaborateurs.
0: Marque employeur pour les collaborateurs, parce que du coup, beaucoup de collaborateurs me rejoignent. Là, j'ai un jeune collaborateur qui nous a rejoint, qui a fait plusieurs centaines de kilomètres pour venir travailler chez nous. Il n'est pas de notre région, mais il avait envie
1: et
0: de bosser.
1: Et on sait les galères qu'il y a en ce moment pour recruter dans le BTP.
0: Non, c'est vrai. Donc du coup, il y a des gens qui se disent, j'ai envie d'aller bosser avec ce gars parce qu'il y a trop de choses sur Internet pour mentir. En disant, toute ma vie, elle est là. Je passe trop de temps derrière un micro, devant une caméra pour... Puis je demande quoi. Donc du coup, on sait globalement qui je suis, ce que je fais. Et je trouve qu'aujourd'hui, c'est très rassurant parce que le numérique, on croit que c'est un monde virtuel,
1: on croit que c'est du fake, du faux, mais en fait c'est du concret. Hein.
0: Les gens ils demandent, même si le monde est devenu virtuel, numérique, les gens ils demandent à rencontrer des humains, et on le voit d'ailleurs, ce qui marche le mieux dans le numérique, c'est les sites de rencontre marchent très bien, mais à l'arrivée c'est pas pour trouver de l'amour virtuel, c'est pour trouver du vrai amour.
1: D'accord. Tout à fait, j'en suis la preuve, je me suis marié grâce à Tinder.
0: Félicitations,
1: ça y est, je l'ai dit.
0: Bravo, félicitations.
1: Plus il y a digital, plus il y a d'humain, c'est clair.
0: Aujourd'hui, la plupart de mes clients m'ont connu par le digital, mais on finit par leur faire le toit en vrai. Hein. On va chez eux avec des marteaux et des clous, hein, d'accord. Le digital, oui, c'est un moyen de mettre les gens en relation, mais ça reste jamais que des histoires de gens et pas des histoires de numérique.
1: Du coup, la rentabilité temps pour faire des... Parce que l'artisan, il va toujours dire « j'ai pas le temps ». La rentabilité temps, on a Kelly, Steph qui disaient « tu fais ça une demi-heure par jour sur ta pause, tu prends un peu moins de pause, ça peut être une routine que tu mets en place ». T'es convaincu, j'imagine, comme eux, que ce peu de temps que tu prends va t'apporter en rassurance pour tes prospects, en visibilité pour recruter, en reconnaissance, en fidélisation des équipes aussi. Tu es convaincu de ça ?
0: Oui, j'en suis convaincu. Après, tout dépend de la stratégie qu'ont certains artisans. Il y a des artisans qui sont pas du tout sur les réseaux, qui sont pas du tout visibles parce que ils travaillent qu'avec les architectes ou ils travaillent pour, ils sont sous-traitants de grosses boîtes, tout genre de trucs, et ils en ont absolument rien à foutre. Ils veulent pas être connus, ils veulent pas être vus, et ça les intéresse pas.
1: Ils veulent pas recruter,
0: ils travaillent seuls ou ils sont sous-traitants. Il y en a beaucoup, beaucoup, hein, dans l'artisanat. Attention.
1: Tout à fait.
0: Donc eux, on n'est pas face à un sujet, ça les intéresse pas, ils sont pas là, pas de souci. Mais après, en revanche, nous, les artisans, ça les intéresse parce que même s'ils veulent pas être vus, ils ont quand même de la trésorerie à gérer. Ils ont quand même un business plan à faire, ils doivent savoir où ils vont, donc bref.
1: Donc même s'ils ne créent pas du contenu, ils ont besoin de consommer du contenu.
0: Exactement, mais pour les autres, oui, effectivement, c'est aujourd'hui une bonne stratégie, les réseaux sociaux permettent de le faire. Quelqu'un comme Kelly ou Steph, par exemple. Kelly, c'est un bon exemple. Moi, quand j'ai vu cette fille sur TikTok, j'ai de suite vu que c'est ce qu'elle savait bosser. Je veux dire, je l'ai
1: ça
0: vu de suite.
1: Il y a un moment,
0: on la voit en train de changer un carreau de carrelage, on se dit, je suis désolé, elle change le carreau de carrelage, quoi. Donc, je veux dire, elle y va pas avec le dos de la cuir. Moi, je sais pas comment elle fait ça avec ses ongles, mais elle a des ongles et elle change des carreaux de carrelage. C'est tout. Donc, donc elle sait qu'elle vient, d'un monde d'artisans, et donc voilà, c'est comme ça. C'est pas du fake, on le voit de suite. Donc voilà. Et puis Steph aussi, je lui ai dit tout à l'heure, parce que j'ai vu certaines de ses réalisations et tout, je me suis dit, mais il a pas de main gauche, le copain. sa vie, c'est pas juste faire salut devant avec sa casquette à 2 cm de son smartphone. C'est un mec qui passe surtout du temps à dessiner des choses, à rendre des vrais services à ses clients, à proposer des trucs.
1: Super astuces,
0: voilà. Donc c'est tout. C'est un passionné. Donc c'est ça qui en sort aujourd'hui. Mais effectivement, cette demi-heure d'investi permet simplement de se faire connaître. Et je pense que oui, ça a du sens.
1: Ok. Question du jour, Laurent. Comment t'as fait 2 buzz? Tu peux revenir dessus, nous expliquer en même temps conseil, comment arriver à faire une vidéo virale, comment arriver à faire du buzz, comment arriver à faire un contenu qui touche des millions de personnes. Tu l'as fait à quelques reprises.
0: Oui. Alors moi, je les ai fait sur des éléments d'actualité, on va dire.
1: D'accord.
0: Parce que le premier, c'était par rapport au gilet jaune, où je voulais...
1: risqué de s'exprimer sur le sujet.
0: Oui, c'était très risqué, surtout que j'avais aucune envie d'aller saccager des magasins ou des abribus. Hein. Je suis désolé, c'est pas moi. D'accord. Et en même temps, il y avait effectivement de quoi un petit peu râler à ce moment-là. Bon, tout le monde râlait, les retraites et tout ça. J'ai dit, ils ont raison, les retraités. Tout le monde a raison, en fait, de râler. J'ai dit, comment je pourrais râler sans embêter... sans embêter tout le monde.
1: De manière constructive.
0: De manière constructive. Donc du coup, c'est là où à l'époque j'ai décidé donc de faire cette de payer une prime à mes salariés sans payer les charges, hein, qui à leur
1: ah
0: serve.
1: Oui.

0: C'était comme ça, toi.
1: Ouais, donc c'était chaud. Puis en plus, je l'ai pas fait en douce, hein, puisque du coup, je fais un post Facebook, 1 700 000 vues, et puis Feugas. Donc ça a été un gros carton. Ça a été
0: 1 700 000 vues.
1: Oui, c'est beaucoup. Je confirme. Donc ça a fait que j'ai eu.
0: Ça a fait le tour de la France.
1: Oui, bah, j'ai eu les radios, j'ai eu les chaînes télé, tout ça qui se sont intéressés à ça. Surtout que 3 jours après, Emmanuel Macron sortait la prime Macron. Donc ça a été quelque chose d'incroyable. J'ai eu le député qui m'a contacté, le journal République En Marche. Bon, c'était fou. belle expérience. Et puis le deuxième buzz, du coup.
0: Elle est toujours en ligne, la vidéo
1: Oui, alors. C'était sur Facebook.
0: Ouais. Ça, c'était Facebook.
1: Ça doit être vieux, mais elle doit être, oui. Loin dans mon Facebook, on va trouver, il y a 2018, une vidéo, quand même, 1 700 000 vues. Voilà, oui, je vais pas enlever. Donc, elle est là. Ensuite, je savais quand j'ai tourné cette vidéo que je prenais un risque. Donc, ce que je veux dire par là, c'est qu'à un moment donné, je me suis dit, ça risque de marcher parce que le risque, il est énorme. Dire sur les réseaux sociaux, je paye une prime à mes salariés, mais je ne paierai pas les charges sociales. Mon comptable, il était fou. Il était un malade. Et donc, faut aussi oser prendre ce risque. Et prendre un risque, il faut faire attention parce que on doit prendre un risque. Mais moi, j'avais déjà une entreprise qui était conséquente. Hein. Il y avait 30 salariés à l'époque. Je ne pouvais pas prendre le risque de remettre ces gens au chômage. Donc, je veux dire, je prenais un risque, mais il ne fallait pas que je me fasse non plus trop taper dessus parce que je ne pouvais pas mettre ma boîte en danger. Donc, j'ai flippé. Donc tant mieux, ça a été un pari gagnant, puisque 3 jours après, il y a la prime Macron, on a eu un contrôle de l'URSSAF, mais on n'a pas été redressé, enfin, pour des broutilles qui n'ont rien à voir. Donc, ok, mais c'est vrai que la règle, en tout cas, pour moi, ce qui a été la règle, c'est un, d'être sur un fait d'actualité marquant, oui. de faire une proposition forte ou osée ou audacieuse, et du coup, ça a été immédiatement énormément partagé par des gens que je connaissais pas, et j'ai reçu des milliers, je dis bien des milliers de messages d'encouragement, il m'a fallu plusieurs semaines pour les lire, et c'était chouette.
0: Et ça s'est emballé tout seul, l'algorithme, il s'est...
1: Tout seul. Ça a été de la folie. On te rappelle, à l'époque, c'était... Je ne comprenais pas ce qui se passait. J'ai dit, imagine, on a fait 100 000, 200 000, 1 million, 1 million. Ouais, c'est quelque chose à vivre. Hein. Ouais. C'est assez incroyable. D'ailleurs, ça rend fou. Hein, parce que vous avez le téléphone qui n'arrête pas, vous êtes obligé d'enlever les notifications, tous ces commentaires, tous ces trucs. C'est belle.
0: Alors, comment on fait ? Comment t'as envie d'en faire d'autres ? Comment tu conseillerais à quelqu'un d'en
1: faire ? Écoute, j'ai renouvelé le truc il y a 2 ans, donc avec le Covid, suite à l'époque aux déclarations de Muriel Pénicaud. J'étais pas trop d'accord sur ce que disait Muriel Pénicaud quand elle a dit que les artisans avaient été complètement irresponsables d'arrêter le travail, alors que 10 jours avant, Emmanuel Macron avait dit de rester à la maison. Elle m'avait saoulé. Du coup, j'ai dit, vas-y, je vais recommencer. Je vais pousser un coup de gueule. Et, ça a recommencé. Donc, du coup, là, pour le coup, j'avais déjà ma chaîne YouTube que je voulais voir ce que ça donnait sur YouTube. Donc, j'ai fait la publication sur YouTube. Ça part moins fort que sur Facebook, évidemment. Mais, quand même, je crois plus de 200 000 vues sur YouTube. C'était bien. Et du coup, ça a été également beaucoup relayé puisque là, j'ai fait LCI. Interview LCI et tout ça. Donc, ça a bien marché. Et c'est là, c'est suite à ça qu'après, j'ai décidé effectivement de me dire, tiens, tu devrais peut-être un petit peu plus bosser YouTube, si t'as des trucs pas trop débiles à dire, peut-être que les gens vont les écouter. Alors les gens qui ont envie de percer sur les réseaux sociaux, sur YouTube, il y a plein de chaînes qui traitent de ça, et souvent on se dit, si vous avez un truc intelligent à dire, dites-le, si vous avez un truc que vous avez envie de partager, qui apporte de la valeur aux gens qui l'écoutent, faites-le et ça va fonctionner. Et après, si c'est tout, il faut peut-être aussi avoir une personnalité avec lesquelles les gens ont envie de passer du temps. Moi, je le vois en tant que consommateur de contenu YouTube, il y a des gens avec des gens dont je suis abonné à la chaîne où je vais me taper des tonnes heures de contenu parce que je pense à des gens comme Stan Leloup avec sa chaîne Marketing Mania, j'adore, ou des gens comme Oussama Hamar où je me suis tapé des kilomètres d'Oussama Hamar parce que ce mec je kiffe, donc voilà. Alors c'est pas, en plus on n'est pas bâtiment hein, puisqu'on est plutôt dans le milieu de la start-up
0: ou du marketing, complètement aidé à derrière lancer mon entreprise.
1: Oui, voilà, ça fait partie des gens qui, voilà, c'est chouette. Donc effectivement, on va passer, donc c'est aussi, tu vois, des personnalités avec qui on a envie de passer du temps. Donc on doit, je pense que pour ça il faut rester naturel, il faut être nous-mêmes, parce qu'en fait le personnage le plus facile à jouer, c'est quand même nous, d'accord, donc
0: ouais. Et donc du coup c'est de pas jouer un personnage, d'être soi-même.
1: C'est ça, c'est exactement être nous-mêmes. Donc si on a la chance d'avoir une personnalité qui passe bien auprès des autres, voilà, c'est cool.
0: Ok, donc si on reprend les conseils, ça serait rebondir sur un phénomène d'actualité.
1: Pour moi, ça a été le cas, ouais.
0: 2, être naturel.
1: Il n'y a pas d'autre solution.
0: 3, avoir une émotion forte. Toi, c'est à 2 reprises, c'est des coups de gueule, quoi.
1: Oui, c'est clair qu'aujourd'hui, les émotions sont toujours... c'est toujours le plus important, en fait. Les gens passent à l'action suite à des émotions.
0: Donc, fierté, tristesse, colère.
1: Ouais.
0: C'est là où tu exploses l'algorithme, où tu as le plus d'interactions.
1: Bah sinon il se passe rien et les gens regardent pas. Et aujourd'hui, il y a aussi un truc qui est nouveau aujourd'hui qui n'existait pas à l'époque, c'est les formats courts hein, qu'on va retrouver sur ces TikTok qui a lancé ça, mais on le trouve aujourd'hui également sur YouTube avec les shorts. Donc faut être aujourd'hui en plus je dirais percutant, puisque là c'est différent parce qu'on est sur le modèle du podcast où les gens en podcast, ils prennent le temps d'écouter parce qu'ils veulent du conseil. Donc là, c'est à part. Mais sinon, quand on est sur les réseaux aujourd'hui, que ce soit les réels sur Insta, que ce soit les...
0: C'est de l'instantané, c'est du jetable, quoi.
1: C'est exactement, c'est du jetable. On consomme de la vidéo à une telle vitesse que moi-même qui fais des vidéos réactions sur ma chaîne, c'est compliqué d'aller trouver du contenu que ma communauté n'a pas déjà vu pour le commenter, quoi. Donc c'est un vrai sujet. Il faut aller chercher il faut aller traîner sur le web chinois, russe, sur Amérique du Sud. J'aime beaucoup le contenu brésilien. Donc ouais, je vais retrouver du contenu un peu partout que j'essaie après de partager sur ma chaîne en vidéo réaction pour trouver des méthodes artisanales qu'on va trouver un petit peu partout dans le monde, mais pas chez nous. Et ça, j'adore voir comment dans certains pays ils font des maisons.
0: Oui, j'ai vu le monsieur, je sais pas, c'est un russe ou un ukrainien. Là, qui fait
1: sa maison tout seul. Ouais. C'est un fou.
0: allez sur la chaîne Nous les Artisans, vous allez voir, c'est assez incroyable. Ok, donc c'était les trois conseils, en fait, la recette au final pour arriver à faire un post viral. Tu vois, d'autres conseils, Laurent, à partager dans ton analyse de ce qui a fonctionné?
1: Oui, je pense qu'il faut quand même, une expertise dans ce qu'on raconte. Il faut savoir ce qu'on raconte. Je prends l'exemple de des gens qui ont des chaînes sur la cuisine. Mm. C'est tout bête, mais ils savent faire à manger. Et je vois, non mais c'est vrai, j'ai suivi l'émission Capitale du dimanche où on montrait un pâtissier qui vient d'ouvrir sa pâtisserie pas très loin là aux abords de Paris, et du coup le premier jour qu'il a ouvert sa pâtisserie, bah il y avait la queue jusqu'au bout de la rue parce qu'il a 200 000 abonnés sur Insta, donc du coup sa pâtisserie avec 5 pâtisseries ventes, ça a explosé. Mais en fait on est face, ça veut dire que d'abord il a cartonné sur Insta, mais parce qu'en fait il sait faire de la pâtisserie, d'accord, et du coup ça a pas loupé, il a ouvert sa pâtisserie, les gens sont venus. Donc en fait faut être vrai, authentique, mais faut avoir un vrai savoir-faire. Moi, je vois des gens qui veulent se lancer sur les réseaux, mais enfin, pour que ça marche, faut savoir faire quelque chose, faut avoir quelque chose à dire,
0: ou alors de partager ton apprentissage, ta quête, et dire voilà, moi, je vais apprendre à cuisiner et je vais me rater, je vais apprendre, c'est vrai.
1: Oui, c'est clair.
0: Mais il faut vraiment prendre un sujet à bras le corps, quoi.
1: Il faut être passionné, faut être passionné. Voilà. Je veux dire, c'est la clé. Quand on discute avec Kelly, on pourrait pas savoir que c'est une fille du bâtiment, mais quand on discute avec elle, on sait que c'est une fille du bâtiment. Voilà.
0: Exactement.
1: Donc voilà, c'est chouette. Pourtant, au premier abord, c'est pas ce qu'on pourrait croire, mais, et puis elle a cette passion, en fait, voilà, du bâtiment.
0: Mm. Ok, super. Bah écoute, merci beaucoup Laurent pour ces conseils pour faire des posts viraux. Je vais m'y mettre dès demain. J'ai 2-3 idées là qui sont venues pendant qu'on parlait.
1: Cool.
0: Dites-nous en commentaire si vous avez d'autres conseils que vous pourriez partager pour faire un post viral, ou dites-nous ce que vous pensez des conseils de Laurent. J'espère que tu vas t'y mettre, toi qui écoutes ou qui regardes, dès demain. Laurent, quel projet tu peux nous partager que tu as en cours, des choses que voilà, tu as à cœur de faire, que tu veux partager avec les gens qui nous écoutent, des collaborations, peu importe.
1: Oui, disons que
0: ton actu.
1: Mon actu aujourd'hui, j'ai quand même une entreprise, mine de rien, c'est qui me prend pas mal de temps, et parce qu'avoir une boîte comme la mienne, ça occupe pas mal. Donc évidemment, continuer à développer nous les artisans. Je réfléchis aujourd'hui j'ai beaucoup de demandes d'accompagnement, j'ai beaucoup de demandes de gens qui souhaiteraient être coachés ou ce genre de choses. J'essaye de réfléchir à quelque chose pour pouvoir commencer à accompagner des artisans dans leur lancement et dans leur développement. Il y a un vrai besoin aujourd'hui d'être accompagné. Donc moi, j'ai la chance d'habiter dans une ville comme Toulouse où j'ai trouvé des gens pour m'accompagner. Ouais. J'ai trouvé des gens qui avaient cette compétence, mais pour ceux qui vont se lancer dans le rural, ils savent pas vers qui se tourner. Ils sont loin de la chambre des métiers, ils sont loin de la CAPEB, ils sont loin de la FFB, ils sont tout seuls. Et là, je me dis qu'avec Internet, j'ai peut-être la possibilité de les accompagner où qu'ils soient en France. Donc, je réfléchis à mettre en place. Alors, je sais pas, c'est du coaching, une formation, quelque chose comme ça, mais de manière à aider les artisans.
0: Ok, super. Des marques avec qui tu travailles, des réseaux, des choses que tu veux partager aussi?
1: Oui, il y a des marques avec qui je commence à travailler. Ça m'a fait d'ailleurs super plaisir qu'il y ait des marques qui me fassent confiance. Donc là, je travaille avec la marque Synerciel, qui est un réseau d'artisans auquel j'appartiens donc depuis...
0: Qu'on salue.
1: Ouais, depuis 2014. Donc ça m'a semblé tout à fait normal de faire des vidéos avec eux. Donc ça c'est chouette. Ensuite il y a un très gros fabricant de produits de toiture également qui m'a demandé des collaborations, et on est en train de réfléchir, il s'agit du groupe BMI à Mounier, on réfléchit ensemble on a même bien avancé donc sur la réflexion de produire ensemble des vidéos sur vraisemblablement sur le deuxième semestre sur mon métier, par contre sur la toiture et sur des produits qui vendent. Donc c'est chouette, je vais me régaler. On attend un petit peu que la crise sanitaire s'arrange, voilà, je voudrais aller voir leur centre d'essai qu'ils ont en Allemagne à Francfort, teste des produits, j'ai trop envie d'aller là-bas.
2: Super, bah écoute, suivez nous les artisans pour découvrir ça. Quels sont les influenceurs artisans du BTP que tu suis pour t'inspirer, pour partager, pour avoir des idées?
1: J'en suis pas mal. Du coup, je regarde ce que fait. Alors, bien sûr, j'ai mon copain David Rouanès de la chaîne DJ Plomberie. Et
2: on est en train de se faire pranker en direct par Stéphane.
1: J'ai Stéphane dans le retour dans le micro. Donc bien sûr, donc David de la chaîne DJ Plomberie, je suis effectivement ce qu'il fait. Après je regarde ce que fait Stéphane, effectivement, ça tombe bien, il est pas loin. Je regarde évidemment ce que fait Kelly. Après je regarde ce que fait Cédric Caudal, j'aime bien son contenu. Donc donc je regarde également ce que fait Cédric avec
2: Make in France.
1: Ouais, j'aime bien son contenu. Pascal Takayaka, qui est pour nous vraiment un pionnier. Évidemment, la réussite de Laurent Jacquet, fantastique. Je trouve que ce qu'il produit est chouette. Donc voilà, j'en oublie forcément, mais moi je suis assez consommateur de ce que font les copains.
2: Allez, on va terminer. C'est bientôt la fin. Merci beaucoup. Qui est-ce que tu aimerais qu'on invite dans le prochain épisode?
1: Oh bah tu peux tous ceux que j'ai cités, c'est ça en fait, on est sur l'influenceur BTP, donc je pense que j'ai cité effectivement, il y en a qui sont déjà passés, mais je pense que des gens comme Make in France, donc Cédric, j'aimerais bien voir, David Jeunesse, je sais pas si ça se fera, je sais pas, mais j'aimerais bien, donc voilà, ça fait tous les gens qu'on, Pascal, j'aimerais bien aussi, donc voilà, tous ces gens-là avec grand plaisir.
2: Super. On va terminer avec une phrase qui te motive. Je sais que tu es quelqu'un qui lit beaucoup, qui suit beaucoup d'entrepreneurs. Quelle est la phrase que tu as au fond de toi qui te motive au quotidien, que tu pourrais partager avec nos auditeurs?
1: Alors, il y a une phrase que j'utilise au quotidien, que je dis à mes collaborateurs, qui est « Si tu n'as pas le temps de bien faire, où trouveras-tu le temps de refaire ?» Ça veut dire qu'en fait, il faut quand même prendre le temps de bien faire les choses, quoi qu'on fasse. Celle-là, je l'aime bien parce que voilà, elle me guide dans mes actions au quotidien. Et après, peut-être que ma phrase, c'est « Tous les hommes ont le même rêve, c'est ce qu'ils font qui fait la différence ». C'est une phrase de Molière et j'aime beaucoup cette phrase.
2: Oui, je suis tout à fait d'accord. J'aime beaucoup ces phrases. Merci Laurent pour ce nouvel épisode de l'Influenceur BTP.
1: Merci pour l'invitation. Merci JB.
2: C'est un plaisir de t'avoir. Pensez à vous abonner pour ne rater aucun des autres épisodes. Je vous rappelle qu'on se retrouve du 3 au 6 octobre à Batimat en direct et puis tous les 15 jours. Voilà, le vendredi, vous avez droit à un nouvel épisode de l'émission L'Influenceur BTP avec des parcours d'artisans exceptionnels qui vont vous donner les conseils pratico-pratiques que vous pourrez utiliser dès demain. Voilà, c'était Jean-Bernard. Merci à tous, à très bientôt pour un nouvel épisode. Bye bye.
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0: beaucoup de gens et aider les gens qui arrivent chez nous. Alors, dans notre métier, la première pierre, c'est quand même le moment un peu où on partage tout un temps de conception, un travail qui a été fait ensemble et qu'on va partager et qu'on va arriver d'un seul coup sur un chantier, mettre cette première pierre et dire ça y est, ça démarre, notre projet arrive au bout. Donc là, on est dans la première pierre. Donc c'est assez intéressant parce qu'on est en train de construire aussi un petit truc qui va faire que d'autres gens derrière nous pourront construire le mur et faire en sorte que des sujets de développement durable pour eux se prennent en compte. Donc c'est ça qui est assez sympa, c'est de poser cette première pierre, se dire voilà, on œuvre sur un sujet de développement durable pour d'autres. En fait, si on veut faire en sorte que les futures générations puissent avoir une planète, si Visea est tout seul, Visea fera pas grand chose, quoi. Moi, j'avais un grand-père boucher qui a eu une expérience industrielle sur laquelle enfin, qui est assez intéressante parce que lui, il a développé le Magimix et du coup, ça donne un esprit dans la famille assez spécial. Et l'innovation, le développement fait partie un peu de nos gènes. Mais au départ, il est boucher, donc il a pas du tout une formation scientifique. Après, j'ai des parents libraires. Les parents libraires, c'est pas particulièrement des gens scientifiques. Mais par contre, j'arrive à une génération dans les années 80-90 où la filière scientifique, c'est la filière quand on a un enfant qui va bien à l'école. Bah, en fait, on lui explique qu'il doit être scientifique parce que c'est bien. Voilà. Et du coup, j'ai fait cette filière scientifique alors que moi, me plaisait bien parce que j'adore démonter des vélos, j'adore bricoler et tout ça. Et donc, du coup, s'en est suivi un cheminement où finalement dans la filière scientifique la façon la plus simple d'avoir accès à des sujets sympathiques c'est quand même la classe préparatoire, puis après c'est les écoles d'ingénieurs. Moi j'ai eu la chance de rencontrer l'université technologique de Compiègne, donc l'UTC, qui est une école très ouverte où j'ai appris beaucoup de choses, voilà, et c'est ça qui a formé ma culture technique.
1: Une culture technique et donc un grand-père innovateur, créateur. Qu'est-ce qu'il a créé alors ?
0: Alors le Magimix, c'est un mixeur. C'est le premier mixeur en fait pour les personnes chez eux. C'est-à-dire qu'en fait, il existait des mixeurs pour les restaurants parce qu'il avait travaillé un petit peu après sa boucherie dans un diffuseur de machines pour les restaurants. Mais il n'existait pas en fait de machine pour les personnes individuelles. Et en fait, je crois que c'est dans les années 60, hein, et d'un seul coup, il crée le Magimix. Donc c'est la révolution, un peu la révolution industrielle. Hein. On est dans cette période où on commence à produire des choses de façon peut-être même insensée. Aujourd'hui, on voit notre économie où on a des produits peut-être qui pour certains nous servent à rien, mais on est très très content de les avoir. Et peut-être qu'on aurait pu ne pas avoir besoin du Magimix. Mais enfin, c'est quand même plutôt sympa de pas avoir à mixer à la main toutes ces carottes, enfin, ou faire ses purées, voilà. Et donc, c'est le premier objet qui existe comme ça et qui est développé sur le marché français, qui va se vendre à l'international. Donc, il est Oscar de l'exportation, je crois, en 76. Donc, c'est un élément assez marquant. À l'époque où on n'allait pas tellement dans les pays étrangers, mon grand-père, il avait été aux États-Unis, il avait fait des foires, il avait une filiale de gens qui étaient intéressés sur ces sujets-là là-bas. Donc c'est toute une culture en fait de l'innovation et je me souviens à 18 ans, il me faisait déposer des brevets, voilà. Et donc il m'emmenait à l'INPI pour aller déposer des brevets. Donc je sais pas s'il y a beaucoup de gens qui ont développé à 18 ans des brevets et les ont posés à l'INPI, mais faire cette recherche. Parce qu'à l'époque, c'était pas informatisé tout ça, hein. Donc on allait dans des grands classeurs voir ce qui avait été déposé, et voilà. Donc c'est ça que j'ai appris effectivement dans la culture peut-être d'ingénierie qui pour moi est assez importante, parce qu'en fait c'est aussi si on pourra en rediscuter, mais le développement durable c'est bien dans le concept, mais c'est quand même mieux si on arrive à l'appliquer, et du coup ça demande d'être très opérationnel, et du coup cette culture d'ingénierie elle m'aide beaucoup moi aujourd'hui.
1: Alors, petit flashback, on retourne sur les années universitaires, en tout cas en prépa, à l'UTC de Compiègne. Vous avez un petit coup de cœur pour l'aspect design dans cette formation.
0: Alors en fait, l'aspect design, c'est et la façon dont on développe les produits. Moi, ce qui m'intéresse

0: pense que dans la, la, si on, on reprend cette histoire et on se repose cette question, effectivement, du produit grand public, hein, que pour le coup, le Magimix est un produit grand public. Et donc, c'est aussi intéressant de se rendre compte qu'on va travailler pour plus qu'une seule personne. Et donc, en fait, on est obligé aussi d'encapsuler ça dans un design de produit. Et c'est vrai que l'UTC a une richesse assez particulière, c'est qu'en fait, quand on rentre à l'UTC, on sait qu'on va être ingénieur à la fin, mais en fait, le cursus qu'on va pouvoir faire à l'UTC est extrêmement varié. Et même dans les variations proposées par l'UTC, on peut même avoir en plus des filières libres. Et donc, c'est encore plus libre. Voilà. Donc, quelqu'un qui va rentrer dans des écoles de ce type, il y a plusieurs écoles en France, hein, qui sont comme ça. Parce qu'il faut aussi dire aux gens que les écoles d'ingénieurs, c'est pas forcément des lignes droites. On peut faire beaucoup de choses différentes. Et donc, à l'UTC, le design, par exemple, est un élément extrêmement important dans certaines filières. Parce qu'il va être utilisé dans l'automobile, parce qu'il va être utilisé dans le développement de produits. Et moi, ce qui m'intéressait, c'est justement pouvoir développer ces produits. Et j'ai commencé ma carrière professionnelle, d'ailleurs, en développement des cuisinières, parce que c'est le mix entre la trempe des matériaux, la résistance des matériaux. Voilà. Donc, moi, je suis ingénieur mécanicien. Bon, il y a beaucoup de sujets techniques. Et puis, il y a ce côté design aussi, d'innovation et de développement d'un produit. Et le design, c'est pas juste physique, hein, ça peut être le design de service. Hein, donc, c'est aussi imaginer rendre service en fait à des gens. En fait, toute cette période, c'est une période où moi, j'ai appris énormément techniquement. Donc on revient à cette formation scientifique, cette formation d'innovation, de pas avoir peur dans l'innovation, de pas se poser de questions sur le fait que tout est possible et qu'on peut aller faire des choses. Et ce qui est intéressant, c'est qu'en fait, avec ce bagage-là, on peut se permettre beaucoup de choses. Après, moi, j'ai une formation d'ingénieur mécanicien. Aujourd'hui, en France, quand on est ingénieur mécanicien, en fait, on est plutôt là pour inventer des voitures, pour créer des avions, créer des trains. Et puis, une partie industrielle française assez forte, hein, c'est les armes et le nucléaire, voilà, qui sont des sujets qui, moi, n'ont pas tellement de sens pour moi. Voilà. Il y a beaucoup d'éléments dans l'ingénierie mécanique, hein, qui sont malheureusement des sujets sur lesquels on se pose des questions aujourd'hui. Est-ce que ça vaut le coup d'avoir des voitures, que tout le monde ait une voiture? Est-ce que c'est intéressant? Est-ce qu'on peut continuer à voyager en avion? Est-ce que ça a du sens de fabriquer des armes pour qu'on les vende à la Russie, pour que derrière elle envoie des chars en Ukraine? Donc c'est des questions, moi, qui sont des questions qui sont à un moment donné venues dans mon cursus, quoi. J'ai eu la chance de rencontrer des gens particulièrement une société, hein, qui m'a accueilli pendant 8 ans, avec des gens qui m'ont beaucoup appris, et je peux en profiter pour les saluer et les remercier. Toute cette ingénierie avec qui j'ai travaillé, malheureusement, avait beaucoup de sujets qui étaient en lien avec les armes, avec les avions, tout ça. Et donc j'ai dû quitter cette société au bout de 8 ans, parce qu'à un moment donné, c'était plus possible.
1: Comment vous l'avez formalisé auprès de votre direction, ça?
0: Alors, ces gens-là savaient très bien déjà que pour moi, fabriquer des armes, c'était pas un objectif de vie, voilà. Il y avait des éléments différents qu'on pouvait imaginer, et donc dans cette ingénierie-là, à un moment donné, je leur ai proposé d'aller voir des sujets plus intéressants, développer des énergies renouvelables, essayer de travailler sur ces sujets-là. C'est pas un pari industriel qu'on a fait à l'époque, voilà. À un moment donné, moi, j'ai dit, écoutez, je m'en vais. Après, c'est intéressant.
1: Je m'en vais parce que je ne peux plus, ou qu'est-ce que vous
0: parce
1: avez?
0: Parce qu'en fait, il y a eu, à un moment donné, je m'en vais parce que, à un moment donné, on est allé faire des choses où moi, j'étais pas du tout raccord. Enfin, on a fait un projet, ça, c'est dans les équipes du pôle que dont je m'occupais. Il y avait un projet qui était de fabriquer un système qui permet de sortir une mitrailleuse d'un hélicoptère. Une mitrailleuse de 12-7. Alors, ceux qui savent ce que c'est qu'une 12-7, c'est des balles qui font la taille d'un petit doigt. Et donc, j'imaginais cette mitrailleuse sortir d'un hélicoptère pour tirer sur des enfants en rasant des villages. Et en fait, il y a un moment donné, il y a des gens qui

0: donc je pense que chacun a besoin de sens dans sa vie. Et d'ailleurs, les nouvelles générations sont sans doute plus aguerries que nous sur ces sujets-là. Nous, si on revient dans cette culture d'ingénierie où moi j'arrive, école d'ingénieur, enfin classe préparatoire, école d'ingénieur, et puis je me retrouve à fabriquer des grands systèmes. Aujourd'hui, un jeune, quand il sort de l'école, en fait, il a déjà fait le choix d'un certain nombre de choses. Donc c'est un peu la grosse différence entre ces nouvelles générations et nous, c'est qu'en fait, ils ont besoin de plus de sens. Bon, là, ceux qui arrivent ont en plus vécu le Covid, donc ils savent que c'est encore plus important. Voilà, donc le sens est un élément extrêmement important. C'est ce qui fait qu'aujourd'hui aussi, nous, le recrutement chez nous, c'est pas un problème, parce qu'en fait, les gens chez nous viennent sans aucune difficulté. J'en discutais avec des gens qui travaillent dans d'autres métiers il y a peu de temps. Bah pour eux, même recruter des débutants en ce moment, c'est compliqué, alors que nous, c'est pas compliqué du tout. Parce que les gens ont envie de sens. Et effectivement, ce sens, c'est avant de construire cette première pierre, c'est essayer de redonner du sens. Et ce sens, c'est à un moment donné se dire, qu'est-ce que je veux faire? J'ai 3 enfants, qu'est-ce que je veux leur apporter? Et qu'est-ce que je veux pouvoir laisser, en fait, à la planète? Alors maintenant, ils sont grands, hein. Maintenant, ils ont 18 ans, 21, et la petite a 16 ans. La dernière grande à 16 ans, mais à l'époque, quand j'ai construit Visera, elle avait 1 an. Voilà. Donc c'est un moment où en fait, moi j'avais des enfants très jeunes et j'avais envie de faire en sorte que ce que je fasse soit utile pour eux, parce qu'en fait, nous on n'est que de passage. Moi, si j'ai un élément qui est extrêmement important, c'est qu'en fait, c'est sympa autant qu'à faire s'éclater quand on est là, mais après aussi laisser aux autres. La chance d'avoir des éléments bien sur notre planète. Et donc, c'est le sens que j'ai essayé de donner à ma vie. Parce qu'à un moment donné, je me suis posé la question de ce que je savais faire. Bon, voilà, j'étais ingénieur. Donc, l'innovation, ça me parlait. On a beaucoup de gens aujourd'hui qui font des réunions, d'ailleurs, qui arrivent en réunion parce que c'est marqué dans leur agenda, généralement Outlook. Et donc ils viennent à la réunion, ils savent pour certains pas trop ce qu'ils font là, ils ont pour d'autres des objectifs à défendre, souvent économiques, et puis pour très peu d'entre eux finalement ils sont là pour du sens, voilà, donner du sens. On se rend compte que les équipes, quand l'ensemble de la chaîne d'une équipe est motivé, il va se bouger et justement donne du sens à ce qu'ils font, quand il y a un élu, des services... Enfin, des architectes, urbanistes, des équipes de bureaux d'études qui sont tous motivés, en fait, on arrive à faire des super projets. Voilà. Et parce qu'en fait, ces gens-là ont du sens dans leurs projets. Et donc, c'est vrai que quand on arrive dans des réunions où les gens sont coincés parce que, en fait, ils ont un problème économique et qu'ils savent pas, qu'ils défendent en fait des intérêts plutôt que donner du sens à ce qu'ils font, on arrive à des moments où c'est juste on perd notre temps. Et donc, c'est vrai qu'il m'arrive par moments de couper des réunions en disant, en rappelant, et ça m'est arrivé il y a pas très longtemps. À Lyon, en disant non, en fait, là vous voulez pas sur ce projet intégrer une géothermie sur nappe plutôt que mettre des packs RR sur vos commerces, en fait je ne suis pas d'accord et ça n'a pas de sens. Est-ce qu'il y a quelqu'un dans la salle qui est capable de lever la main en disant en fait je ne vais pas dépenser 400 000 euros que je sais très très bien financé par des banques, puisque aujourd'hui le développement durable est quand même très finançable. Je vais lever la main en disant les futures générations ça m'intéresse pas, l'îlot de chaleur urbain c'est pas mon problème, le confort des futurs habitants c'est pas mon problème. Il y a un moment donné, ça je pense que c'est bien aussi qu'on le repose. Ça demande une grosse expérience, une expertise, c'est-à-dire qu'en fait quand on sort de l'école on a une expertise technique, voilà, il faut après être sûr que ça marche. Cette géothermie sur nappe, si je savais pas qu'elle marchait, je pourrais pas la proposer comme ça. Si j'étais pas convaincu qu'il y avait du sens et qu'on ne pouvait pas laisser une planète dans l'état dans lequel elle va arriver, je ne pourrais pas le faire. Et il m'est arrivé quand j'ai commencé Visera des situations où j'ai un maire qui m'a expliqué que Monsieur Monaco, vous êtes bien gentil, mais moi quand je monte sur un vélo, je tombe, donc je vais pas faire des pistes cyclables. Voilà. Il y a 15 ans, j'ai pas osé lui répondre. Ce serait aujourd'hui, je saurais lui répondre en lui disant que il y a beaucoup de gens qui font du vélo, que lui, ça lui ferait du bien pour son cœur et que sans doute il y a beaucoup de choses à imaginer dans sa ville autrement que ce qu'il imagine aujourd'hui.
1: De l'aplomb, peut-être, depuis quelque chose de plus construit, une vision affinée, une assurance peut-être aussi. Et chez Visera, aujourd'hui,

0: Lui, un leitmotiv fort que vous annoncez d'entrée, dès qu'on arrive en entretien de recrutement.
1: Alors, c'est même avant de les acquérir, c'est quand on les recrute, on leur dit « si tu viens chez nous, c'est pour sauver la planète ». Donc, je dédramatise tout de suite, hein, nous n'allons pas sauver la planète. La question, c'est la planète qu'on a, dont on a besoin pour vivre, et pas particulièrement en France, parce que nous ne sommes pas les plus mal lotis. D'autres pays souffriront bien avant nous. Du coup, on revient à cette question du sens. Nous, c'est important aussi que les gens qui viennent chez nous soient des gens qui aient envie, en fait, de sauver la planète. Parce que s'ils n'ont pas envie, en fait, ils n'ont rien à faire chez nous. Et s'ils n'ont pas envie, on leur donnerait accès, en fait, à des projets qui rateraient. Et en fait, le fait d'en avoir envie, le fait de l'assumer et le fait de leur dire, ça les décoince un peu, quoi. C'est-à-dire que le premier jour, quand ils arrivent et qu'ils ont en face d'eux, quelqu'un qui va essayer de rendre un projet terne et un projet qui va consommer de l'énergie ou voilà qui va abîmer la planète entre guillemets, il va pouvoir dire bah en fait moi mon président il a dit que en fait on était là pour sauver la planète donc je vais me battre. Et d'ailleurs la première formation qu'on leur fait c'est une formation de prise de parole en public pour qu'ils se sentent plus à l'aise et qu'ils puissent poser les deux pieds sur le sol et dire bah en fait moi je suis pas d'accord. Et donc mes collègues je leur demande de dire moi je suis pas d'accord parce qu'en fait je leur demande de faire en sorte qu'ils construisent avec nous le mur. Enfin on a fait la première pierre, ils sont là pour construire les autres pierres, hein. Entre autres, hein. C'est pas que eux, mais en tout cas ils sont là pour construire les autres pierres.
0: Et je suis allé les inviter aujourd'hui pour qu'ils parlent.
1: On aurait pu les inviter autour de nous, on aurait pu en tout cas on pourrait leur poser la question de témoignage de comment ils vivent ça. Hein. Mais je crois qu'effectivement, ils ont conscience qu'on est là pour avoir du sens et qu'en fait, eux, ils doivent résoudre un certain nombre de sujets.
0: On peut dire que, quelque part, vous êtes un entrepreneur mentor, peut-être, ou peut-être que vous préférez accompagnateur.
1: Alors, moi, je suis plutôt un accompagnateur. Voilà, je crois beaucoup dans le développement personnel des gens et dans le fait que les gens vont apporter quelque chose que je n'ai pas moi. Et j'ai d'ailleurs des collaborateurs qui sont beaucoup plus forts que moi sur plein de sujets. On devait avoir 2 ans d'existence, hein, on travaillait sur des bâtiments et il y a une stagiaire hein, qui arrive et qui dit mais en fait c'est bien de faire de la qualité environnementale mais on devrait aller à l'échelle urbaine et en fait elle a construit après notre travail sur l'échelle urbaine où aujourd'hui on est sans doute les plus connus, hein, c'est effectivement notre capacité à intégrer le développement durable dans des projets urbains. Voilà, moi je l'ai accompagnée et justement je lui ai donné une place, on l'a écoutée, elle nous a apporté en fait beaucoup dans le cheminement intellectuel qui nous permettait de sauver la planète.
0: Elle a su, cette stagiaire, être force de proposition, comme les Visea, hein, d'une manière globale dans sa démarche. Donc sa démarche justement c'est le développement durable dans la construction de la ville, donc c'est tout un projet. Comment vous pourriez concrètement l'expliquer à quelqu'un qui ne connaît pas?
1: Alors le mot développement durable, en même temps, il y a pas très longtemps, j'étais à une réunion où effectivement on s'est reposé cette question. Je me demande s'il faut pas qu'on change cette baseline en disant bah on est juste là pour la planète quoi. C'est une question que je vais soumettre à mes collègues. Notre travail chez Visea, c'est effectivement de donner des solutions à l'ensemble des acteurs qui vont inventer la ville de demain pour faire en sorte qu'en fait on puisse avoir des villes, que ce soit des villes confortables, que ce soit des villes qui consomment pas de ressources, que ce soit des villes qui protègent notre avenir. Voilà. Donc ça c'est extrêmement important, donc on a un travail à l'échelle bâtiment, on a un travail à l'échelle urbaine, un travail au niveau de la politique publique territoriale, hein, puisque tout commence aussi par là, hein, c'est-à-dire qu'en fait aujourd'hui on travaille sur le PLU de la ville de Paris, et en fait le PLU va se décliner dans des opérations d'urbanisme, va se décliner à l'échelle de bâti où on va avoir un certain nombre d'exigences qui vont permettre d'intégrer justement cette protection ou en tout cas cette capacité à vivre en société dans des villes qui sont confortables et qui sont durables pour l'avenir. Voilà. Et
0: une mission assez proche de la sensibilisation, vulgarisation ou peut-être
1: Notre métier commence par ça. D'ailleurs, enfin, nous on travaille aussi sur des sujets très forts comme la mobilité et la transition environnementale des entreprises. Ce sont des métiers où, en fait, on est obligé d'abord expliquer. Enfin, ça fait partie. Je pense que dans notre travail, il y a, allez, on va dire 20% de notre travail, c'est expliquer. On parlait tout à l'heure de ces gens qui sont encore un peu sceptiques. Oui, il y a des gens sceptiques, bien sûr, il y a des gens sceptiques. Bah, il faut leur expliquer les choses, il faut redire les choses et avec cette conviction, en posant bien ses pieds sur le sol, en étant sûr que on est utile et que voilà, il y a pas d'erreur dans ce qu'on fait. Faut expliquer ces 20%. Après, il faut construire. Et après, il faut mettre en place. Et ce qui est très important pour nous, chez Visia, en tout cas, c'est d'arriver à mettre en place. Parce qu'en fait, ok, il faut convaincre pour arriver après à mettre en place. Mais après, il faut savoir mettre en place. Et c'est la grosse difficulté. C'est-à-dire qu'en fait, on n'a pas aujourd'hui de baguette magique pour sauver la planète. On a une baguette magique pour arrêter des réunions disant, bah non, en fait, là, on se trompe. Donnons un autre sens à notre opération. Et faisons en sorte que, ensemble, on soit fiers de ce qu'on fait. Et quand à la fin, on puisse dire, bah voilà, on a réussi quelque chose qui a du sens. En tout cas, nos enfants seront contents qu'on ait fait ça.
0: Et oser franchir le cap. Donc, c'est quelque chose que vous faites seul dans votre démarche d'entrepreneur, que vous faites avec Visia, donc ensemble. Est-ce qu'on peut dire que parfois il y a des moments de doute malgré tout?
1: Alors il y a de moins en moins de moments de doute. Enfin, toute entreprise a ses moments compliqués. Il faut être capable de se sublimer. Tous ceux qui ont vécu le Covid le 15 mars 2020 et qui étaient chefs d'entreprise, je pense que le doute c'était à 9h du matin était là, à 15h peut-être un peu moins là. Voilà. Ce qui est sûr, c'est que le doute sur le sens aujourd'hui, je crois qu'on l'a plus du tout. Et d'ailleurs, nous on a un comité de décision dès qu'on a des projets un peu ambigus. On a un comité métier qui est là pour dire bah non, en fait, on fait pas ce projet-là parce qu'en fait, ça n'a pas de sens. Donc ça nous arrive de plus en plus de refuser des projets. C'est plus facile parce qu'on est connu et qu'on a la capacité de pouvoir dire non. Hein. Enfin, c'est pas donné à tout le monde. Mais du coup, il y a pas de doute, non. Je crois pas qu'il y ait des doutes. Après, il y a des doutes sur comment on fait, comment on s'organise, comment on vit ensemble au niveau de Visia pour faire bien notre métier, parce que ça demande de l'engagement, parce que c'est compliqué, parce que voilà, on développe beaucoup de choses, voilà.
0: Vous n'avez pas de doute apparemment, ou peu de doute, ou vous savez les affronter. Qu'est-ce qu'on peut dire aux auditeurs qui nous écoutent et qui ont une idée, mais qui n'osent pas franchir le cap, ou qui sont peut-être sur ce moment de bascule, mais qui n'osent pas chuter pour mieux se relever? Qu'est-ce qu'on peut leur dire?
1: Si on devait conseiller des gens qui se posent cette question, parce qu'en fait, effectivement, on est dans un temps où beaucoup de gens se posent cette question de savoir, on est post-Covid, y a des gens qui se sont rendus compte que ben voilà, il y avait des choses à faire. Moi, je le dis souvent quand je suis dans des réunions avec beaucoup de gens, je leur dis, en fait, vous êtes ultra puissants. Et ça, c'est pour moi, c'est un élément extrêmement fort. C'est ultra puissant. Enfin, moi, je pourrais être en train de fabriquer ou de piloter une équipe qui fait des armes, quoi. Bah non, en fait, j'ai décidé de mettre mon cerveau à l'utilisation pour sauver la planète, toujours entre guillemets. Et en fait, je crois que les gens qui se posent cette question-là, faut pas qu'ils aient peur. Aujourd'hui, on est tellement nombreux à se rendre compte qu'il y a un problème, et il y a tellement peu de gens qui franchissent ce cap qu'en fait, il y a de la place pour tout le monde. Il y a pas de problèmes commerciaux, il y a pas de problèmes, voilà. Et on est dans un métier où de toute façon, l'innovation fait partie. C'est une fibre indispensable des gens qui vont faire ce métier-là. Parce que s'il y a quelqu'un qui sait me dire ce que c'est que le monde dans 30 ans, il est très très fort. À part le fait qu'on devra avoir 2 tonnes de CO2 à chacun au lieu de 11 tonnes en France, en fait, on sait pas comment ça va marcher. Et aujourd'hui, même les gens qui font les plus gros profils énergétiques, comme Negawatt, comme l'ADEME, comme EDF, tous les profils qu'on est en train de faire, personne ne sait ce qui va se passer dans 30 ans. Si on doit les conseiller, on leur dit de franchir le cap et de s'assurer en se disant qu'ils ont raison, en fait. Ils ont raison de franchir ce cap. Il ne leur arrivera rien de grave. Au pire, ils redeviendront salariés s'ils ont envie de monter une société. Mais même s'ils veulent devenir salariés, aujourd'hui, il y a plein de formations. Et ça, c'est un élément intéressant qu'il faut leur donner, c'est qu'aujourd'hui, il y a beaucoup... On manque, en fait, de gens expérimentés dans ces métiers. Parce qu'en fait, le développement durable, il y a 15 ans, existait très peu. Hein, donc, il y avait pas de formation au développement durable. Donc, Donc les gens qui sont formés aujourd'hui sont des gens qui soit sont des gens comme moi qui ont changé de vie et ça c'est assez important. Il y en a beaucoup qui ont changé de vie, donc ça c'est assez fort. Soit des gens qui ont finalement grandi dans les entreprises comme Visea et qui commencent à avoir de l'expérience. Mais on a besoin de gens expérimentés qui viennent d'autres métiers, donc ils peuvent faire de la reconversion professionnelle sans aucun problème.
0: Donc en d'autres termes, vous les invitez à passer le cap, à le faire avec courage, et que derrière, il peut y avoir même parfois des mentors. Donc est-ce que vous, d'ailleurs, vous avez eu la chance de rencontrer un mentor? Quelle est votre muse, en fait, votre source d'inspiration?
1: Alors moi, j'ai eu la chance de rencontrer des gens qui m'ont...

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1: Bonjour à tous. C'est sa fille, Claude Chirac, qui a annoncé sa mort. L'ancienne première dame Bernadette Chirac est morte à l'âge de 93 ans. Mais Bernadette Chirac n'était pas qu'une épouse. Elle avait également été élue de Corrèze et s'était engagée pour l'hôpital, notamment au travers de l'opération Pièce Jaune, un travail pour lequel elle avait été élevée au rang d'officier de la Légion d'honneur en 2024. Le corps retrouvé dans une exploitation agricole du Gers est bien celui de Liana, la collégienne de 11 ans, disparue le 29 mai à Florence. C'est ce qu'a pu établir l'autopsie hier. Si l'on n'en connaît pas encore les causes, la mort de la fillette est un immense échec, a concédé hier soir le garde des Sceaux Gérald Darmanin, en pointant la responsabilité des magistrats dans ce dossier. En tout cas, une nouvelle plainte pour viol visant Jérôme Darella a été déposée jeudi dans les Côtes d'Armor cette fois. Il s'agit de la quatrième plainte pour ce motif contre l'homme de 41 ans, suspecté d'avoir tué la collégienne un temps disparu dans le Gers. Deux signalements pour comportement inapproprié étaient par ailleurs remontés aux autorités. Tennis, jour de finale à Roland-Garros. La joueuse polonaise Maja Chalinska affronte la russe Mira Andreeva cet après-midi à 15h pour décrocher leur premier titre en Grand Chelem. L'une ne faisait pas partie des grandes favorites au titre et l'autre, 114e mondiale, ne figurait même pas dans la liste des qualifiés directs au tableau principal du tournoi de la Porte d'Auteuil. Elle a dû d'abord s'extirper des qualifications. Basket maintenant, une défaite sur le fil. Les San Antonio Spurs ont perdu le deuxième match de la finale NBA cette nuit après que Victor Wembanyama ait raté un tir pour l'emporter à la dernière seconde face au New York Knicks, score final 104-105. Mal embarqué, les Spurs sont donc menés 2-0 à l'issue de ces deux premiers matchs joués à domicile et devront réaliser l'exploit à New York pour gagner le titre NBA. Et puis Sébastien Lecornu et le secrétaire à la défense américain vont participer aujourd'hui en Normandie aux commémorations du débarquement de 1944 et ce, à quelques semaines d'un sommet de l'organisation du traité de l'Atlantique Nord prévu à Ankara et sur lequel plane l'ombre du désengagement militaire américain en Europe. C'est la fin de cette édition. Merci de l'avoir suivi.

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1: Bonjour à tous. C'est sa fille, Claude Chirac, qui a annoncé sa mort. L'ancienne première dame Bernadette Chirac est morte à l'âge de 93 ans. Mais Bernadette Chirac n'était pas qu'une épouse. Elle avait également été élue de Corrèze et s'était engagée pour l'hôpital, notamment au travers de l'opération Pièce Jaune, un travail pour lequel elle avait été élevée au rang d'officier de la Légion d'honneur en 2024. Le corps retrouvé dans une exploitation agricole du Gers est bien celui de Liana, la collégienne de 11 ans, disparue le 29 mai à Fleurance. C'est ce qu'a pu établir l'autopsie hier. Si l'on n'en connaît pas encore les causes, la mort de la fillette est un immense échec à concéder hier soir le garde des Sceaux Gérald Darmanin, en pointant la responsabilité des magistrats dans ce dossier. En tout cas, une nouvelle plainte pour viol visant Jérôme Darella a été déposée jeudi dans les Côtes d'Armor cette fois. Il s'agit de la quatrième plainte pour ce motif contre l'homme de 41 ans, suspecté d'avoir tué la collégienne un temps disparu dans le Gers. Deux signalements pour comportement inapproprié étaient par ailleurs remontés aux autorités. Tennis, jour de finale à Roland-Garros. La joueuse polonaise Maja Chalinska affronte la russe Mira Andreeva cet après-midi à 15h pour décrocher leur premier titre en Grand Chelem. L'une ne faisait pas partie des grandes favorites au titre et l'autre, 114e mondiale, ne figurait même pas dans la liste des qualifiés directs au tableau principal du tournoi de la Porte d'Auteuil. Elle a dû d'abord s'extirper des qualifications. Basket maintenant, une défaite sur le fil. Les San Antonio Spurs ont perdu le deuxième match de la finale NBA cette nuit après que Victor Wembanyama ait raté un tir pour l'emporter à la dernière seconde face au New York Knicks. Score final 104-105. Mal embarqué, les Spurs sont donc menés 2-0 à l'issue de ces deux premiers matchs joués à domicile et devront réaliser l'exploit à New York pour gagner le titre NBA. Et puis Sébastien Lecornu et le secrétaire à la défense américain vont participer aujourd'hui en Normandie aux commémorations du débarquement de 1944 et ce, à quelques semaines d'un sommet de l'organisation du traité de l'Atlantique Nord prévu à Ankara et sur lequel plane l'ombre du désengagement militaire américain en Europe. C'est la fin de cette édition. Merci de l'avoir suivi.

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0: Girometti et François Leclerc, Laurent Girometti et François Leclerc, hein, donc un manager et un architecte, pour un peu faire le diagnostic de la qualité des logements et de nous apporter quelques clés pour les réussir. Alors ça touche tout le monde, effectivement, ça touche les logements de manière générale. On va aussi inviter une personne qui vient de la promotion immobilière qui sont pas forcément d'accord avec ce regard-là. Parce que ça rapporte un peu trop de règles, une nouvelle règle à la règle, un nouveau référentiel, une nouvelle contrainte, et ça peut aussi perturber la création du logement, surtout que selon beaucoup de gens de la profession immobilière, le problème n'est pas dans la qualité, le problème c'est le foncier, le problème c'est le prix de sortie, le problème c'est d'être contraint par toutes ces données-là. Donc ça peut être un débat intéressant. David, est-ce que ce débat vous inspire ?
1: Tout à fait. On est ici au cœur du thème de l'émission. On voudrait des sujets un sujet de société et de l'architecture. Le logement, on peut pas faire mieux. C'est ce qui est à la fois la matière première de la ville, le vivre ensemble, toutes les questions qui aujourd'hui souvent apparaissent dans les questions politiques sont liées à comment on habite, comment on vit ensemble. Et donc ces questions-là, bien sûr, le logement a une part importante dedans. Faut pas penser que c'est là pour le coup que les architectes sont les seules clés de la problématique. Vous l'avez très bien dit, il y a les questions du foncier, les questions de l'aménagement urbain, c'est des questions centrales à ça. Mais quand même, aujourd'hui, on peut se poser des questions. Nous, on a une vision un peu souvent en avance de ces sujets-là, et on s'aperçoit qu'elles mettent du temps à infuser dans les projets. Les questions, on va dire banalement, de l'espace en plus dans le logement non dédié à une fonction particulière, qui ont permis dans le cas des confinements de respirer ou d'être à plusieurs dans un logement, ça fait, on va dire, des années, c'est presque une sorte de lieu commun chez les architectes de vouloir l'imposer dans les logements. Aujourd'hui, on trouve une écoute beaucoup plus favorable parce qu'on s'est aperçu que nos marottes, quelque part, elles ont une réalité, elles sont un besoin, elles peuvent s'exprimer. Je pense que c'est sur ces sujets-là, on peut en partager beaucoup, et ça sera effectivement assez intéressant de rentrer dans un débat.
2: Il faudrait qu'on invite d'ailleurs Nicolas Michelin sur ce sujet-là. J'ai lu une tribune qu'il a faite sur LinkedIn, je crois, hier ou avant-hier, sur les études capacitaires qu'il faudrait remplacer par des études volumétriques. Alors, j'ai trouvé ça très intéressant. Du coup, j'ai liké et tweeté, en fait, etc. Mais c'est vrai que c'est un vrai sujet. C'est un vrai sujet. Bon, moi, j'ai beaucoup travaillé dans la maîtrise d'ouvrage, donc je sais ce que c'est qu'un... Je sais ce que c'est qu'une étude capacitaire. Je sais ce que c'est qu'un bilan, financier à la sortie, et puis ses contraintes. Et puis, je sais aussi qu'on a quand même détruit à une époque des... Alors, on le fait moins, bien sûr, mais des trois pièces à 72 mètres carrés pour en construire à 57 mètres carrés. Alors qu'on sait très bien que l'espace est quand même le luxe. C'est le luxe, c'est quand même l'espace. Et vivre dans un appartement où il y a un peu d'espace, ça change quand même tout. Ce que d'ailleurs dit le rapport Leclerc-Girometti.
0: Alors, ce qu'il ne dit pas trop, par contre, c'est parler de réversibilité, de flexibilité, de tous ces sujets-là qui sont quand même important.
2: Parce qu'on en parle plus pour le logement, pour le bureau.
0: Oui.
2: Effectivement, a priori, c'est vrai que je réfléchissais à ça. Un logement, on n'imagine pas qu'on puisse le transformer en bureau. Il y a que le Haussmannien, qui a fait ça, Hardy Petit, dans l'8e arrondissement, entre autres. Mais c'est vrai que pour le logement, on ne parle pas de réversibilité, parce qu'on n'imagine pas de pouvoir le transformer en bureau, alors que l'inverse, c'est vrai.
1: Mais c'est un tort. Dans les thèmes comme ça qui reviennent, et qui sont, si ce n'est les marottes d'architectes, en tout cas des axes sur lesquels on peut penser le logement. Le logement, est-ce que c'est une seule... Est-ce que c'est des pièces affectées avec ces fameuses listes de T3, de normes comme ça, où on a une surface, une pièce, une fonction? On voit bien quand Sophie Delay, l'année dernière, produit des logements où il y a une recherche de banalisation de la pièce pour qu'elle puisse avoir plusieurs fonctions, que ça devient... C'est une pensée que beaucoup d'architectes ont, mais qui tout d'un coup devient un événement quasiment dans le monde du logement. Cette idée de la continuité des pièces, de simplement jouer sur est-ce qu'un logement, c'est un seul lot au niveau de la copropriété, ou c'est de l'eau, par exemple, ça changerait tout dans l'évolution du logement. On peut le scinder, on peut le revendre, on peut le relouer. Il y a plein de pensées à avoir sur ces sujets-là qui peuvent être des nouveautés. Et la réversibilité, moi, je pense que ça s'inscrit dans la réversibilité. Mmh. Quelque part, un logement définitif pour la vie, c'est quelque chose qui n'a pas vraiment de sens aujourd'hui. Le parcours résidentiel évolue, les familles changent, les besoins changent, et il faut que l'objet logement puisse s'adapter à ça.
0: Puis c'est vrai qu'on a fait

0: logement un peu sur un modèle familial dépassé, hein, un peu des années 50, papa, maman, deux enfants, et aujourd'hui, il y a des familles monoparentales, des familles recomposées, des gens qui travaillent à la maison, des créateurs d'entreprise,
1: et ce n'est pas pour la vie. Cette espèce de vision où une situation doit perdurer ad vitam aeternam, aujourd'hui, on voit bien qu'elle est totalement remise en question. C'est des séquences, c'est des moments, c'est... Voilà, donc ce qui marche pour la famille marche aussi, donc du coup, pour l'endroit où la famille vit.
0: Alors ça sera la prochaine émission. On va aussi parler de réversibilité, hein, à un moment donné. On va aborder ce sujet, ça c'est très important. Un autre sujet, alors je vous cite un peu, c'est dans le désordre, hein, c'est pas forcément le planning de l'année. On va rester d'ailleurs collé à l'actualité en essayant de s'adapter un peu aux différents sujets qui arrivent au fur et à mesure. Mais il y a un sujet qui est intéressant, dont on voulait parler, c'est l'urbanisme transitoire. Hein, faire de la ville l'espace d'un instant. Donc un peu partout en France, on voit des friches qui sont aménagées, récupérées. Ce sont des initiatives qui sont souvent qualifiées par certains d'armes de bobification. Ces tiers-lieux, c'est l'expérience d'urbanisme transitoire. C'est surtout des occasions pour mettre en œuvre des expérimentations sociales, écologiques, créer du lien, favoriser l'inclusion. C'est un modèle économique un peu varié, hein. Ça va du bénévolat, voire même des acteurs un peu exploités, à un véritable événementiel professionnel. Donc on voit beaucoup de sociétés dérivées des divans du monde s'occupent, s'approprient ces lieux-là pour en faire des espaces extrêmement lucratifs. Donc c'est un profil un peu complet. C'est une démarche intéressante. La question, c'est est-ce que nous sommes en présence d'une nouvelle manière quasiment incontournable de fabriquer la ville.
1: Tout lieu d'expérience, je pense, c'est intéressant. Il y a autant à la fois de risques d'un côté que de bénéfices. C'est ça qui est intéressant, c'est qu'on ne sait pas. C'est-à-dire qu'aujourd'hui, on, même si ça fait plus d'une dizaine d'années que les choses se mettent en place, que tout ce que vous avez dit est tout à fait ce qu'on peut analyser dans une première approche, je trouve qu'en tout cas, on est dans une culture de la construction au sens large qui s'est de plus en plus normalisée, réglementée, cadrée, où aujourd'hui la liberté de tous les acteurs, elle est réduite de plus en plus. Et enfin, la réaction que vous disiez sur le fait que ce nouveau rapport pouvait pour les promoteurs devenir encore une norme en plus, une contrainte en plus, aujourd'hui on le vit à chaque instant, on a l'impression qu'un problème égale une nouvelle règle. Aujourd'hui des expériences comme ces tiers-lieux, ces urbanismes transitoires, c'est des moments d'invention. On ne sait pas où ça va. Ça peut aller dans le mal, ça peut aller dans le bien, mais en tout cas, c'est un laboratoire qui méritera après. C'est intéressant d'avoir des chercheurs ou des analystes, des enseignants sur ces questions-là, de savoir quels bénéfices on peut en tirer et quelle analyse on peut en faire. Il y aura certainement beaucoup de choses négatives et imaginer simplement la survie de systèmes comme ça par des pompes à bière, on peut voir la limite que ça peut avoir. Mais en même temps, il y a des choses de nouvelles.
0: Alors, il y a différents sujets encore qu'on pourra aborder, dont un sujet assez d'actualité, c'est la ville accueillante, architecture militante. Aujourd'hui, on a bien vu que la France, l'Angleterre, enfin toute l'Europe est marquée par cette arrivée massive de migrants que les villes ont du mal à gérer. Les événements récents en Afghanistan ne font pas annoncer que des choses autres. Hein. Ça va s'accentuer, ça va s'augmenter. À ceci s'ajoute aussi l'immigration liée aux catastrophes écologiques, mais aussi catastrophes économiques, hein, puisqu'il y a des zones sinistrées qui poussent les gens à sortir, à partir. Alors on a toujours tendance à dire, mais attendez, pourquoi ils partent ? Il n'y a pas de guerre, mais souvent c'est juste quitter un pays dans le but de rechercher un monde meilleur, une vie, un futur. Donc on n'y peut rien. On a beau fermer les frontières. On devra réfléchir sur la ville accueillante. Alors maintenant, comment, de quelle manière, c'est un peu ça le sujet. Est-ce que la crise ne deviendrait pas permanente finalement ?
2: Elle va être permanente de toute manière. Enfin, de toute façon, elle est déjà permanente. Elle est déjà permanente. Elle est déjà là. Que ce soit la guerre, que ce soit l'aspiration à une autre vie, à une vie meilleure, et que je sache, on ne pourra jamais empêcher les gens d'aspirer à une vie meilleure. Je ne vois pas pourquoi on leur interdirait, alors que nous, on court derrière cette idée-là depuis toujours. Donc, elle est permanente. Le problème, c'est que ce que je souhaiterais, c'est qu'on y réfléchisse, effectivement, et qu'on en débatte. Mais en sortant de des, en essayant de ne pas redonner dans, enfin, en essayant de ne pas être robinet d'eau tiède, c'est-à-dire ni dans la charité. Ni dans le refus total.
0: Non, enfin, on n'a pas ni dans forcément invité Eric Zemmour pour parler de ça.
2: Voilà, non, ça c'est clair. Ça c'est clair, oui, effectivement. Mais qu'on réfléchisse, effectivement, et je pense que les architectes ont une parole et ont une pensée et réfléchissent à ça. Ça ne sort pas pour l'instant, ce n'est pas encore très, très populaire, enfin en tout cas très diffusé, mais je pense que ce sera une de nos missions d'y réfléchir.
0: Guimnozeau, vous avez un peu un avis, vous qui n'êtes pas vraiment dans le milieu de l'architecture, qu'on s'intéresse à ces sujets-là?
3: Je vous écoute très attentivement et ça va trop vite pour moi, tant chaque point, chaque sujet est passionnant et mériterait bien plus que quelques minutes. Je voudrais revenir sur cette idée de ville accueillante. Pour moi, une ville accueillante, enfin le mot accueillant ou accueil, c'est vraiment pas seulement qu'une posture sur comment on accueille les migrants qui prend vite un virage à angle droit assez partisan politiquement. Le mot accueillant, en fait, ça devrait vouloir dire comment on apaise les tensions que la société fabrique ou auxquelles elle fait face, qui peuvent être climatiques, mais pas seulement. Et une ville qui accueille, c'est celle qui n'exacerbe pas les tensions qui sont là. Voilà. Donc c'est bien plus large que un sujet qui est beaucoup trop restreint, même s'il est important et il le sera plus à l'avenir sur les phénomènes migratoires qui sont tous choisis par les gens. Il faut juste commencer par dire ça. C'est souvent une façon de s'échapper à quelque chose, bien plus que, comme on nous l'explique, une façon de profiter de quelque chose. Voilà.
0: Alors, on aura d'autres sujets, bien entendu, réinventer ou réparer la ville. Alors, ça, c'est un sujet quand même assez intéressant, puisque à l'heure où on parle de réinventer Paris, réinventer la métropole, réinventer en permanence, on voit qu'on est en présence de désertification de centre-ville, l'étalement urbain se continue, on est face à la complexité des déplacements, avec des sujets comme la ville du quart d'heure, ou des choses comme ça qui sont sujets à débat. Donc tout ça, c'est savoir si est-ce qu'il faut vraiment réinventer une ville ou juste réparer celle qu'il y a aujourd'hui. Ça, c'est un sujet qui a déjà animé pas mal d'architectes les années précédentes, et je pense que le débat n'est pas clos. David Trottin.
1: C'est les deux thèmes, on va dire réinventer, réparer, c'est peut-être une manière de vouloir problématiser le sujet, mais la ville, c'est quelque chose de vivant, c'est quelque chose qui s'adapte, c'est quelque chose qui en permanence depuis longtemps maintenant, ça a évolué. Et je pense qu'on est plus dans une notion d'évolution que dans, d'un côté, une réinvention ou simplement une réparation. C'est deux manières de voir un peu trop réduites, à mon avis, le sujet. On est dans un organisme vivant et c'est ça qui est passionnant. C'est que la ville, quand on va dans des villes anciennes, on s'aperçoit qu'il y a une manière de réadapter, à la fois de réparer et en même temps des fois de réinventer, parce que il suffit de changer un usage, de changer quelque chose ou d'avoir une pensée différente pour que la ville réagisse différemment. Je pense que tout ça participe à une réalité, on va dire, du besoin qu'a la ville. Après, il y a un côté très marketing quand on prend des termes comme ça aussi forts. Ça permet de parler de la ville du quart d'heure. C'est quelque chose qu'on arrive à avoir de manière mémotechnique, qui peut devenir simplement, pour nous, c'est un peu une banalité, parce que c'est effectivement les bonnes villes, c'est souvent des villes où on peut se déplacer rapidement. Et voilà. Mais par contre, ça permet tout d'un coup d'éclairer différemment, de donner un. Et pour des acteurs qui ont parfois besoin d'un pitch. Très simple, ça fait des pitchs. Voilà, je pense que ça revient un peu sur la notion de médias et comment on parle de l'architecture. L'architecture a des fois besoin de résumer les choses, de donner des éléments de langage à des gens qui vont être des acteurs pour être porteurs de ces idées. Et c'est pour ça qu'on peut, je trouve, de moins en moins séparer la pensée de l'architecture de la manière de la conceptualiser pour donner des éléments qui vont permettre à d'autres de s'en emparer. Il y a d'un côté les spécialistes, de l'autre côté ceux qui vont être des acteurs. Et voilà, il faut que les deux travaillent ensemble et parfois les éléments
0: de langage...
1: Et on va les inviter les deux pour avoir leur point entendu.
0: Et après, on a d'autres sujets. Évidemment, on fera pas l'impasse sur l'environnement, sur l'écologie, donc la biodiversité en ville. On va faire un peu une enquête sur l'empreinte environnementale de l'architecture à plusieurs reprises. Hein. Donc la biodiversité s'est effondrée partout dans le monde et en particulier en ville. Les oiseaux ont disparu à plus de 70%. Des espèces d'insectes s'éteignent et on le voit pas. Pourtant, avec l'arrêt des pesticides, la nature a colonisé nos espaces publics. Dans les interstices, dans les friches, les entre-deux. Alors, le bâtiment a un rôle décisif à jouer. Alors, comment faire avec la nature, en prendre soin? Comment repenser le développement urbain en tenant compte de toute la vie qu'elle accueille? Donc ça sera aussi un sujet d'émission. On va pas s'éterniser parce que on pourrait en parler pendant des heures, des heures, des heures. Mais en tout cas, on voit qu'on a beaucoup de sujets. On a des thématiques intéressantes, des débats, des sujets qui nécessitent un approfondissement et tous les invités qu'on propose, je pense que seront intéressants à écouter. Alors, je vous rappelle que vous pouvez nous proposer des sujets, bien entendu, on est tout à fait ouvert à enrichir notre réflexion. On a la page Facebook et une adresse mail qui sera donc... alors, l'adresse mail, je ne sais plus quelle adresse c'est, mais... Et je crois que c'est ça, prisme@batiradio.com. Voilà. Et puis, vous pouvez nous envoyer un peu toutes vos propositions. Moi, je vous donne rendez-vous le mois prochain pour cette première émission sur le logement avec deux invités un peu bien placés dans leur domaine qui vont débattre, qui ne seront pas forcément d'accord. Ça sera un sujet intéressant. Et je pense que tout au long de l'année, une fois par mois, on aura le temps d'inviter et de débattre sur des sujets d'architecture tels qu'on a élaborés aujourd'hui. Merci à tous. Et puis, bonne écoute et à la semaine prochaine.
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1: Bonsoir à tous. Elle avait 93 ans. Bernadette Chirac est morte hier. Elle s'est éteinte dans la soirée paisiblement entourée des siens, a indiqué sa fille Claude. Épouse de l'ancien président de la République de 95 à 2007, Jacques Chirac, elle avait su sortir de l'ombre de son mari et s'imposer sur la scène médiatique et politique au début des années 2000. Née en 33 à Paris dans une famille bourgeoise, Bernadette Chaudron de Courcelles, de son nom de jeune fille, avait intégré Sciences Po Paris en 51. C'est dans les couloirs de l'institution qu'elle avait fait la rencontre de Jacques Chirac, un étudiant ambitieux qu'elle épousera en 56. L'émotion sera immense, elle, demain dimanche dans le Gers. Le maire de Florence a annoncé l'organisation d'une marche blanche en hommage à la jeune Liana, 11 ans, dont le corps a été retrouvé une semaine après sa disparition. Celle-ci a été vue vivante pour la dernière fois le vendredi 29 mai dans le véhicule de Jérôme Barella, 41 ans, déjà visé, lui, par de nombreuses plaintes et signalements ces dernières années pour viols et agressions sexuelles sur mineurs. Du côté de l'enquête sur la mort de la fillette, s'il est confirmé que le corps retrouvé jeudi dans un silo d'une exploitation agricole est bien celui de la jeune fille, les causes de sa mort restent à déterminer. Tennis maintenant, un premier titre majeur pour la prodige attendue. Mira Andreeva a décroché son premier titre en Grand Chelem en s'imposant en finale de Roland-Garros aujourd'hui à Paris. La Russe de 19 ans, tête de série numéro 8, a logiquement pris le dessus sur la Polonaise Maja Chalinska, 6-3, 6-2, et ce en à peine plus d'une heure de jeu. Mira

0: matière de programmation.
1: Voilà. Très bien.
0: Donc, on réfléchit beaucoup sur le quartier de demain. C'est un des gros axes de réflexion de l'entreprise. Et je pense que ce projet qui est réalisé fait partie de notre savoir-faire et de ce qu'on peut faire.
1: Alors, on va se concentrer plus particulièrement sur ce projet de Nanterre Cœur Université. Alors, d'abord, est-ce que vous pouvez nous dire pourquoi avoir choisi cet endroit, donc Nanterre, pour construire ce projet ? Quelle est sa taille et quel est le type de bâtiment et d'espace que vous allez vouloir y mettre et que vous avez commencé à y mettre ?
0: Alors, c'est un projet qui est aujourd'hui livré. C'est, je pense, l'intérêt de ce projet. Les derniers bâtiments ont été livrés en début 2021. Et en fait, le site n'a pas été spécialement choisi. En fait, on a répondu à un concours en 2012 que l'on a gagné en 2013. C'est un concours qui a été lancé par l'aménageur, Paris La Défense.
1: Oui.
0: Puisqu'en fait, ce projet s'inscrit dans la ZAC des terrasses de la ZAC Seine-Arche, pardon, sur Nanterre, qui est donc réalisée par Paris La Défense Aménagement. Cette ZAC, en fait, le principal élément qu'on connaît, c'est les grandes terrasses qui ont été réalisées sur l'axe historique entre la Grande Arche et vers la Seine.
1: Oui.
0: Et donc, ce projet, en fait, s'inscrit dans un petit élément, est en fait une petite encoche par rapport au grand axe qui se développe. Le projet a été développé sur des friches ferroviaires, en fait, qui sont enclavé entre deux cités de logements sociaux, juste à côté de l'université Paris La Défense, et en lien justement avec ces terrasses, et adossé ou voie ferrée avec la nouvelle gare de Nanterre Université qui a été rénovée depuis. Donc c'est un site particulier en fait, qui est vraiment l'articulation à la fois de grands projets des terrasses, à la fois à l'articulation de sites un peu compliqués puisqu'il y a des opérations de rue sur les territoires, notamment sur certaines cités, notamment la cité des provinces françaises, et l'université qui était un site très enclavé. Donc il y avait effectivement du coup ce site-là à vocation, qui est coincé, à vocation effectivement à retrouver effectivement des liens et articuler ces différents espaces qui sont structurant sur le site.
1: Oui, donc ça veut dire que le territoire était plutôt morcelé et que vous avez eu envie ou un besoin de créer le lien, hein, je crois, entre tout ça. Hein.
0: Alors, oui, c'est-à-dire qu'effectivement, ce projet, c'est un projet de grande ampleur. Ce projet, c'est un quartier unique de plus de 75 000 m² de surface de plancher qui comprend des logements, plus de 500 logements, des bureaux. Il y a deux groupes de programmes de bureaux Green Office qui font 27 000 m² de surface de plancher. Il y a des commerces, des équipements de loisirs. Et tout ça, effectivement, s'inscrit dans cet environnement. Donc du coup, il y avait effectivement un enjeu fort urbain de devoir retrouver effectivement avec ce quartier les moyens de tisser du lien avec l'environnement et de tisser du lien au sein du quartier. Puisqu'effectivement, le territoire de Nanterre, vous le connaissez peut-être un petit peu, il y a des grandes infrastructures ferrées. Donc il fallait quelque part à la fois apaiser et recoudre ce territoire morcelé, créer une nouvelle polarité urbaine au sein justement du projet pour créer ce lien avec l'environnement et le rattacher aux terrasses, aux grandes terrasses. Et en même temps, un enjeu fort était aussi de créer une qualité de vie importante pour quelque part venir un peu compenser le côté dense du projet. C'est un projet qui est dense puisqu'effectivement il est adossé à une gare, donc il y a une certaine densité, et du coup l'enjeu de la qualité de vie et du lien qu'on pouvait tisser au sein du quartier et avec son environnement étaient des éléments importants. C'est pour ça qu'on a d'ailleurs fait effectivement des grands logements avec des espaces extérieurs, et qu'il y a un gros souci effectivement d'animation de quartier via la programmation et notamment les commerces de proximité, les commerces de destination avec les restaurants et les équipements de loisirs qui sont mis en place sur le secteur. À ce titre-là, on a développé effectivement un centre d'innovation sur ce projet, et je pense qu'il y en a deux qui sont plus directement liés à cette question de lien.
1: Dites-nous.
0: En tout cas, moi, c'est comme ça que je le perçois.
1: Oui.
0: La première est assez originale, je pense. C'est le projet a bénéficié d'une démarche artistique tout au long de sa réalisation. C'est-à-dire qu'effectivement, à la fois dans les phases de chantier, mais aussi il y a un leg aujourd'hui de trois œuvres dans l'espace public du quartier qui resteront et qui seront remis à la ville in fine. Il y a effectivement ce travail qui a été fait, et notamment dans la phase de chantier, il y a eu beaucoup de travail participatif qui a été mis en place. Alors on a eu un AMO qui a travaillé, qui nous a aidé, qui est Cultiver la Ville, qui a du coup associé les écoles, les associations, les habitants des quartiers voisins pour justement, dans le cadre d'œuvres éphémères d'abord, mais aussi il y a une œuvre définitive qui a travaillé aussi sur ce côté participatif, associer les gens, leur permettre effectivement de s'approprier un lieu qui était au départ à No Man's Land, il n'y avait rien, c'était une friche.
1: Il y avait tout à faire.
0: Donner
1: en fait
0: une image positive. Exactement, et du coup aussi les amener à aller sur le site, à comprendre le site et à créer du lien entre eux. Je pense que cette démarche elle est assez importante, et aujourd'hui les œuvres qui sont léguées participent aussi d'une forme de lien et d'une identité qui on l'espère sera un élément important du quartier. Alors qu'on a des œuvres qui permettent effectivement d'identifier ce quartier et auxquelles certaines personnes, c'est vrai que celles qui ont participé à la démarche

0: artistiques ne sont pas forcément celles qui aujourd'hui habitent le quartier, mais en tout cas, il y a des riverains qui ont participé, des enfants qui étaient dans les écoles voisines qui ont participé et qui, du coup, se rappelleront comment elles ont pu participer à cette démarche. Et aujourd'hui, elles verront encore des œuvres, puisqu'il y a quelques œuvres éphémères qui sont encore visibles et les œuvres définitives qui sont là. Donc ça, c'est le premier élément qui, je pense, est un peu original et qui, en même temps, amène effectivement l'art dans la ville comme un élément structurant, identitaire et qui crée du lien. Et il y a un autre élément qui aussi participe de cette question de lien. Le site est coupé par des infrastructures ferroviaires. C'est-à-dire qu'au sein même de l'emprise sur laquelle on travaille, on a un certain nombre d'ouvrages ferroviaires qui viennent couper le site. Et notamment, on a un tunnel RATP qui coupe la première tranche du bâtiment qui est côté terrasse du reste de l'opération. Et sur cet ouvrage, qui est plutôt un élément de rupture, on a fait un grand jardin qui, d'une part, contribue aux objectifs environnementaux, notamment à la biodiversité qu'on parlera tout à l'heure, mais aussi qui, du coup, accueille des jardins partagés. Et du coup, ce lieu qui, un ouvrage ferroviaire, un lieu de rupture, devient un lieu de rencontre, puisqu'effectivement, on a ces jardins partagés qui sont entre plusieurs résidences, entre une résidence qui a été livrée dans une première phase, et puis maintenant les résidences qui ont été livrées avec du logement social, des logements d'accession, mais sur plusieurs résidences, où effectivement les gens vont pouvoir cultiver ces espaces qui leur sont donnés. On a mis en place un accompagnement. On a deux associations qui ont travaillé sur le sujet. D'abord, les Nouveaux Potagers et Biobiz, maintenant qui est une association locale qui a repris le relais, qui effectivement explique aux gens comment cultiver, comment effectivement s'occuper de leur plantation. Et à côté de ça, il y a des espaces qui ont été aménagés, notamment il y a une grande table de pique-nique et il y a eu beaucoup d'animations. Et c'est vraiment un lieu qui aujourd'hui participe de ce lien entre eux. Alors ça ne concerne pas tous les habitants, ça concerne quelques résidents sur le projet, mais en même temps, je pense que ça amène vraiment ce lien social et ça participe de tout ce travail qui a été fait pour justement retisser du lien et amener les gens à se rencontrer. Après, il y a l'espace public en lui-même est aussi un lieu de rencontre important de par les commerces et par tout ce qui s'y passe.
1: Alors justement, à l'échelle des bâtiments, vous faites appel à une sobriété exemplaire en demande énergétique. Mais comment ces derniers se sont-ils adaptés justement à une double smart grid ?
0: Alors, c'est vrai que une autre innovation majeure, et je pense que c'est la principale de ce quartier, c'est effectivement le fait qu'on ait intégré un double smart grid. Alors, ce double smart grid a été intégré dès le départ, c'est-à-dire que dès la consultation et la réponse au concours, on était associé à Dalkia Smart Building, qui a changé de nom entre-temps, mais c'était le même acteur, et qui nous a accompagnés tout au long du projet pour développer ce double smart grid. Alors, c'est quoi un double smart grid ? C'est en fait à la fois une boucle thermique et une boucle électrique qui est pilotée par un système numérique intelligent et qui permet effectivement d'optimiser quelque part les consommations et la production d'énergie de manière effectivement à trouver effectivement le meilleur équilibre entre les consommations, la production

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1: Bonjour à tous, bienvenue sur notre antenne pour ce nouveau numéro de Green Solutions. Merci d'être avec nous, je suis aujourd'hui avec Xavier Davy. Bonjour Xavier Davy.
2: Bonjour.
1: Vous êtes chef de projet innovation pour la société Aegis. Nous allons parler ensemble d'un projet qui est le lycée Brechini. Mais avant toute chose, pouvez-vous déjà nous présenter votre société Aegis ?
2: Oui, bien sûr. Alors donc Aegis, on est un groupe d'ingénierie international qui s'occupe de la conception d'infrastructures et de bâtiments pour les usagers. Donc on travaille avec des architectes, avec des entreprises pour concevoir les bâtiments et infrastructures de demain et en prenant en compte toutes les dimensions économiques, techniques et environnementales.
1: Et j'ai envie de dire surtout environnementales en ce moment.
2: Ah bah c'est sûr que ça devient un enjeu de plus en plus préoccupant et puis qui nous porte de plus en plus, c'est sûr.
1: Alors nous allons maintenant aborder le sujet de ce fameux projet, le lycée Brechini situé en Bretagne, à Rennes, qui a remporté un prix, on en parlera dans quelques instants. Alors déjà Xavier Davy, pourquoi ce projet?

0: projet ambitieux de rénovation, etc., avec un budget de l'ordre de 20 millions d'euros, sur lesquels notre groupement, avec l'entreprise Legendre et le cabinet d'architecture Anthracite, donc l'ingénierie Aegis, on a travaillé de concert pour proposer une réponse et rénover ce bâtiment.
1: Et alors, pourquoi ambitieux?
0: Alors ambitieux parce que le but, l'enjeu majeur de ce projet, c'était forcément de réduire la consommation de ces bâtiments et de l'amener à l'échelle d'un bâtiment neuf. Donc dans le bâtiment, on parle de kilowattheures consommées par mètre carré et par an, donc une quantité d'énergie. Et donc le but, c'est d'arriver à moins de 50 kilowattheures qui correspond à un bâtiment neuf de niveau basse consommation.
1: D'accord. Donc les dépenses énergétiques sont équivalentes à celles d'un bâtiment neuf.
0: Exactement, on part d'un vieux bâtiment et on en refait un comme neuf.
1: D'accord. Et quels étaient les autres enjeux de ce projet?
0: Alors, il y a certes des enjeux énergétiques, mais aussi d'amélioration de l'image et puis d'amélioration du confort. Donc, avec le cabinet d'architecture, il y a toute la façade qui a été complètement revue et rénovée, modernisée. Et puis également, on a travaillé beaucoup sur le confort des utilisateurs en maîtrisant les températures, la qualité de l'air intérieur, afin que les étudiants puissent travailler dans les meilleures conditions possibles.
1: Et la qualité de l'air, par exemple, à l'intérieur, comment vous avez fait, en fait? Comment ça se...
0: Alors, vu le contexte actuel, c'est vraiment un sujet, et donc la qualité de l'air, elle se maîtrise par des systèmes de ventilation, une bonne étanchéité à l'air du bâtiment en premier lieu, et ensuite un renouvellement d'air dans les bâtiments lorsque les usagers sont présents. Dans un bâtiment de lycée où on a d'un coup 30 élèves dans une classe, puis personne, etc., on a des variations importantes de concentration de CO2, etc. Et donc, c'est important de vraiment maîtriser ces paramètres.
1: Oui, très important en plus depuis la crise sanitaire du coronavirus, j'imagine, cette qualité de l'air. La rénovation s'est déroulée en site occupé, c'est-à-dire que les élèves continuaient à aller en cours pendant les travaux. Ça a dû être compliqué à réaliser.
0: Alors c'est sûr que c'est un enjeu majeur pour plusieurs raisons, parce que on n'a pas accès à tous les éléments du bâtiment, parce que on doit permettre d'accéder aux usagers à leurs cours, etc. Et puis surtout limiter les nuisances, que ce soit du bruit, des poussières, des déchets, etc. Et donc la solution qu'on a proposée, c'est d'intervenir par l'extérieur en ramenant des façades en mur ossature bois qui sont préfabriquées.
1: D'accord.
0: On les fabrique en atelier avec une entreprise, un charpentier local qui travaille à une cinquantaine de kilomètres du chantier. On les fabrique tous en atelier et on les ramène en un, ces panneaux, pour améliorer en une seule opération. Du coup, on vient améliorer l'isolation, parce que ces panneaux incorporent de l'isolation.
1: Ouais.
0: On vient améliorer l'étanchéité à l'air de la façade et puis on change, les fenêtres sont intégrées dedans. Donc on change vraiment toute l'enveloppe en une opération.
1: Et combien de temps ça a pris tout ça?
0: Alors sur les bâtiments principaux, on a du coup rhabillé le bâtiment. Ça fait 7500 mètres carrés de murs. Donc ça parle pas forcément, mais c'est vraiment un très long bâtiment.
1: Ouais, c'est grand, si, ça. On se rend compte que c'est grand,
0: c'est
1: en fait.
0: C'est plus grand lycée quand même.
1: Ouais.
0: Et donc on a réussi à faire ça en 7 mois d'intervention.
1: D'accord.
0: Et donc en fait les bâtiments étaient utilisés pendant ce temps-là. Il y a juste eu certains percements et ancrages qui étaient nécessaires, qui ont été faits pendant les vacances. Comme ça, on ne gêne personne
1: pour
0: à ce moment-là quand il y a les bruits de percement.
1: Ouais.
0: Et ensuite, on pouvait intervenir durant les temps de cours, etc. Comme je le disais, en 7 mois de chantier, dans le site occupé, il y a quand même près de 3500 personnes sur le lycée.
1: D'accord, ce qui est non négligeable. Cette rénovation est-elle applicable à d'autres bâtiments? Vous le disiez tout à l'heure, il y a beaucoup de bâtiments dans l'enseignement qui ont besoin d'être rénovés en France. Est-ce que c'est applicable sur ces autres bâtiments, sur d'autres encore, lesquels?
0: Alors, c'est sûr que c'est un des grands enjeux de la filière construction pour les quelques décennies à venir, c'est vraiment de rénover nos bâtiments. Les bâtiments de demain, en fait, c'est ceux d'aujourd'hui, mais on va devoir les rénover. Donc, le procédé qu'on a développé de construction et de construction hors site, donc en atelier, et puis rhabiller les façades par l'extérieur, c'est un mode opérateur qui peut s'appliquer à beaucoup de bâtiments. Alors, pas à tous. Il y a certains bâtiments dont les façades sont patrimoniales. Donc là, il faudra innover et trouver d'autres solutions. Mais en tout cas, c'est vrai que c'est une solution qui est massifiable, réplicable pour un grand nombre de bâtiments dont l'architecture n'est pas particulièrement notable et pour lequel, par contre, on a un besoin d'accueil

0: d'action et d'adresser l'urgence climatique rapidement avec une amélioration de l'enveloppe des bâtiments.
1: D'accord. Vous avez remporté un prix le 8 juin dernier. Vous pouvez nous en parler ?
0: Oui, on a été honoré de recevoir le Grand Prix Rénovation Durable dans le cadre du concours des Green Solution Awards, qui est proposé par Construction 21. Donc c'est un prix qui met en compétition tous les candidats à l'échelle nationale, et donc on a été récompensé pour ce projet de rénovation, et du coup on est même en lice pour la compétition maintenant internationale, dont le résultat sera annoncé lors de la COP26, donc en cette fin d'année.
1: D'accord, c'est symbolique pour vous ?
0: C'est une belle récompense. En plus, sur ce projet-là, on a en outre déjà été récompensé par le Grand Prix de l'ingénierie l'année dernière, donc c'est vrai qu'on est très fiers, et aussi on se rend compte que cette opération, ce type d'opération, on va devoir la répliquer, monter en échelle et être de plus en plus performant pour vraiment rénover l'ensemble de notre parc immobilier qui est très énergivore.
1: Oui, on a besoin de rénovation, c'est sûr. Merci beaucoup Xavier Dévy. Je rappelle que vous êtes chef de projet innovation pour la société Aegis. Merci d'avoir répondu à nos questions.
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1: Bonjour à tous, je suis ravie de vous retrouver pour ce tout nouveau numéro de Green Solutions. Aujourd'hui, mon invité est Antoine Pagnou, architecte pour le cabinet ASP Architecture. Bonjour.
2: Bonjour.
1: Alors, avant de parler ensemble de votre projet, hein, 4 logements sociaux passifs en bois paille, présentez-nous tout d'abord votre cabinet ASP Architecture.
2: Alors donc nous sommes une agence basée dans les Vosges, à Saint-Dié-des-Vosges. Nous sommes une agence plutôt pluridisciplinaire, pardon, avec 3 architectes, un économiste de la construction, un conducteur de travaux, et puis un dessinateur, 2 secrétaires et plusieurs stagiaires qui viennent tout au long de l'année, notamment de l'École nationale supérieure des techniques et de l'ingénierie du bois qui se situe à Épinal. Dans les Vosges toujours. On travaille, je dirais, dans la construction bois en général et dans le biosourcé et à haute performance énergétique depuis maintenant une 20aine d'années. On fait beaucoup de logements, mais pas que. On a aussi pas mal de bâtiments tertiaires, de bâtiments d'activité. Donc on n'est pas du tout mono-activité. Par contre, on a une forte caractéristique environnementale et performance énergétique, avec la bonne partie de nos bâtiments qui sont labellisés Passive House. Voilà, sur ce projet-là, on a travaillé aussi avec un partenaire qui est assez régulier pour nous, qui s'appelle Terra Énergie, qui est un bureau d'études à la fois énergie, fluide et environnement, qui vient en soutien et en collaboration très très régulière avec nous.
1: D'accord. Et alors, justement, on va parler ensemble de ce fameux projet. Alors, c'est 4 logements sociaux passifs en bois paille, projet qui a remporté le prix public bas carbone ainsi que le grand prix des étudiants des Green Solutions Awards France 2020-2021. Alors, expliquez-nous, décrivez-nous brièvement ce projet qui est situé à plein fin dans les Vosges.
2: Alors, déjà par rapport au projet, c'est un projet donc qui est dans la suite logique de notre production qu'on peut avoir avec le même bailleur social qui s'appelle le Toit Vosgien, qui est un bailleur social très engagé et très en avant, oui, je dirais, sur son époque, qui a un très bon soutien pour nous, en partie conception. Donc le projet se situe, comme vous l'avez dit, à plein fin, dans une petite commune, à 550 mètres d'altitude, donc juste au pied des montagnes vosgiennes, donc dans un climat qui est plutôt rude en hiver, et donc plutôt froid. Il s'agit de 4 logements sociaux qui viennent s'intégrer finalement en extension du petit village qui est plein fin, et qui viennent prendre place donc en bordure de bourg, avec une conception très très simple qui à la fois reprend de façon un petit peu mimétique la volumétrie des fermes vosgiennes, et à la fois qui s'en détache en développant une écriture architecturale un petit peu différente.
1: D'accord. Là, vous parliez justement du climat, hein, très froid l'hiver. J'imagine qu'il a fallu faire tout un travail d'isolation. Est-ce que vous pouvez nous en dire plus ?
2: Oui, tout à fait. Alors, c'est un bâtiment qui est intégralement en structure bois, en ossature bois, qui est isolé avec des bottes de paille. Donc, on a 38 cm de bottes de paille dites agricoles, donc dans leur format tel que ça sort de la botteleuse dans le champ. Et puis, on a encore 8 cm de laine de bois qui viennent renforcer l'ensemble. Ce qui fait qu'on a à la fois, alors, on a travaillé énormément sur l'orientation du bâtiment, de façon à ce qu'il soit qui capte au mieux le soleil en hiver et qui s'en protège, oui, en été.
1: C'est ce qu'on appelle. Du coup, il est exposé plein sud, j'imagine.
2: Chaque logement a des grandes baies vitrées qui sont orientées plein sud et qui sont aussi des baies protégées du soleil pour éviter qu'on ait la surchauffe en été. Voilà, donc d'abord on oriente bien le bâtiment, après on fait une très bonne enveloppe, c'est-à-dire très isolante, avec des matériaux biosourcés si possible, ce qui est notre cas puisqu'on est à 90% sur la quantité de matériaux global qui est en biosourcé, en fibre végétale. Et puis une très bonne étanchéité à l'air, et derrière on essaie de récupérer un petit peu les calories partout où on peut les récupérer, c'est-à-dire avec une ventilation double flux qui va permettre donc de récupérer des calories sur l'air extrait, et puis avec de la récupération sur les eaux grises, donc au niveau de la production d'eau chaude sanitaire.
1: D'accord. Justement, un des prix, donc, c'est le prix bas carbone. Bas carbone, c'est votre leitmotiv. Vous pouvez nous en dire plus, pourquoi et comment c'est possible ? Comment avez-vous réussi à gagner ce prix ?
2: Grâce au vote de ceux qui ont voté.
1: Oui, j'imagine.
2: Mais en fait, le bas carbone, pourquoi ? Pour essayer d'avoir une empreinte la plus faible possible, sans nier pour autant avoir une empreinte. C'est-à-dire que dès qu'on va faire un acte de construction, on va modifier notre environnement, on va avoir un impact sur la planète. Donc en fait, notre objectif en tant que constructeur, c'est d'essayer de le limiter au maximum. Et le limiter au maximum, c'est... déjà essayer d'être le plus frugal possible, d'utiliser le moins de matériaux possible, et après d'utiliser les matériaux les plus simples, de la façon la plus simple possible, et les matériaux les plus locaux possible. En l'occurrence, là, la structure bois, l'isolation paille, la fibre de bois, pardon, qui vient en renfort.
1: Ça vient du coin.
2: Ça vient du coin, tout vient du coin, et on se rend compte aussi que ça permet de faire travailler très facilement avec une conception simple des entreprises locales. Donc ça, et le fait de faire des économies d'énergie derrière, grâce à tout ça, ça permet aussi aux locataires de payer beaucoup, beaucoup moins de charges. On est en moyenne à 15 euros de charges par logement, par mois, pour 100% de l'eau chaude, 100% du chauffage, 100% de la ventilation et de l'entretien de l'ensemble du système.
1: Donc ça, c'est ce que paieront l'hiver les locataires par mois, 15 euros par mois seulement. Oui.
2: C'est ce qu'ils payent déjà. C'est-à-dire que c'est sur facture. Ce qu'on peut vous dire, c'est que c'est sur facture. Donc c'est réel.
1: D'accord.
2: Ça, c'est grâce à la conception passive et qui permet finalement, on restitue quelque part un SMIC annuel, enfin mensuel, pardon, sur l'année. À chaque locataire, hein, si par rapport à des charges habituelles qui sont plutôt de 150-200 euros par mois, en fait, on redonne de l'argent quelque part qui n'est pas investi dans des hydrocarbures qui viennent de l'autre bout de la planète et qui vont pouvoir finalement participer à l'économie locale. Donc, il y a une espèce de cercle vertueux qui se forme à travers à la fois l'utilisation de matériaux biosourcés locaux et à la fois les conséquences de cette utilisation, c'est-à-dire des économies d'énergie.
1: D'accord. Concernant l'architecture de ce bâtiment, vous l'avez dit tout à l'heure, donc il est orienté plein sud, justement pour prendre le soleil l'hiver. Vous avez respecté en fait la biodiversité autour de ce bâtiment et vous avez gagné le prix Envirobat Grand Est 2019. Vous pouvez nous en dire plus sur ça ?
2: Alors oui, sur l'architecture en général, c'est très important d'en parler parce que on pourrait avoir la tentation de faire un projet purement technique, répondant à des critères techniques. Et en fait, on a aussi une envie d'intégrer nos bâtiments dans leur environnement naturel, c'est-à-dire dans l'environnement naturel, c'est à la fois l'environnement végétal, mais c'est aussi l'environnement des hommes, c'est-à-dire les villages. Et on a travaillé vraiment très très finement les détails d'architecture pour faire en sorte que tout ce qui est technique disparaisse et que finalement on soit pas en train de faire un bâtiment étendard technique dont on ne voit que la technique. En l'occurrence,
1: La technique, qu'est-ce que vous appelez technique en fait ?
2: Alors la technique, c'est la structure bois, c'est le système énergétique qui est mis à l'intérieur. On essaie de pas être démonstratif, c'est-à-dire de faire le bâtiment qui soit le mieux possible, tout en continuant à essayer d'avoir un dessin architectural contemporain. C'est-à-dire d'affirmer finalement que c'est un bâtiment qui est dans son époque, qui utilise certes des techniques qui sont simples et vernaculaires, hein, c'est la construction bois, mais qui peuvent s'exprimer de façon contemporaine. Là, on a des façades, notamment une expression de façade, où on a un volume qui est très monolithique, qui a été rhabillée entièrement, toiture, façade, avec de la tuile de teinte noire, grise et noire, enfin grise vernissée et noire vernissée, qui joue énormément avec le soleil, la lumière, renvoie les couleurs de son environnement, c'est-à-dire qu'il y a une espèce de finalement de fusion dans cette peau-là, qui en même temps un dessin très contemporain. Et dans un village qui est finalement assez rural, on a une intégration et une acceptation par les anciens du village qui est très très bonne. Et c'est très intéressant.
1: C'est important,
2: de voir à la fois. Ouais, je pense que ça c'est vraiment une donnée majeure, c'est-à-dire de continuer à faire de l'architecture, mais d'essayer de la faire avec des outils respectueux de l'environnement et de notre planète.
1: En respectant également le paysage. Eh bien, merci beaucoup Antoine Pagnou pour cette intervention. Merci infiniment et à très bientôt.
2: Merci beaucoup, avec plaisir. Au revoir.
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1: Bonsoir à tous. Elle avait 93 ans. Bernadette Chirac est morte hier. Elle s'est éteinte dans la soirée paisiblement entourée des siens, a indiqué sa fille Claude. Épouse de l'ancien président de la République de 95 à 2007, Jacques Chirac, elle avait su sortir de l'ombre de son mari et s'imposer sur la scène médiatique et politique au début des années 2000. Née en 33 à Paris dans une famille bourgeoise, Bernadette Chaudron de Courcelles, de son nom de jeune fille, avait intégré Sciences Po Paris en 51. C'est dans les couloirs de l'institution qu'elle avait fait la rencontre de Jacques Chirac, un étudiant ambitieux qu'elle épousera en 56. L'émotion sera immense, elle, demain dimanche dans le Gers. Le maire de Florence a annoncé l'organisation d'une marche blanche en hommage à la jeune Liana, 11 ans, dont le corps a été retrouvé une semaine après sa disparition. Celle-ci a été vue vivante pour la dernière fois le vendredi 29 mai dans le véhicule de Jérôme Barella, 41 ans, déjà visé, lui, par de nombreuses plaintes et signalements ces dernières années pour viols et agressions sexuelles sur mineurs. Du côté de l'enquête sur la mort de la fillette, s'il est confirmé que le corps retrouvé jeudi dans un silo d'une exploitation agricole est bien celui de la jeune fille, les causes de sa mort restent à déterminer. Tennis maintenant, un premier titre majeur pour la prodige attendue. Mira Andreeva a décroché son premier titre en Grand Chelem en s'imposant en finale de Roland-Garros aujourd'hui à Paris. La Russe de 19 ans, tête de série numéro 8, a logiquement pris le dessus sur la Polonaise Maja Chalinska, 6-3, 6-2, et ce, en à peine plus d'une heure de jeu. Mira Andreeva devient ainsi la première joueuse russe à s'imposer sur l'ocre de la Porte d'Auteuil depuis Maria Sharapova en 2014. Elle est également la plus jeune joueuse à soulever la Coupe Suzanne Lenglen depuis Monica Seles, qui avait remporté son troisième titre aux internationaux de France à 18 ans en 92. Et puis clap de fin pour la saison régulière de Top 14. S'il est acté depuis plusieurs semaines déjà que Montauban va directement redescendre en Pro D2 et que Perpignan disputera le barrage d'accession, il y a encore des enjeux. En effet, c'est donc ce samedi soir que les toutes dernières rencontres se joueront. En bas de tableau, l'enjeu principal concerne Perpignan. Les Catalans doivent ramener un résultat de Bayonne pour éviter la 13e place, synonyme de barrage pour rester en Top 14.

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1: Bonsoir à tous. Elle avait 93 ans. Bernadette Chirac est morte hier. Elle s'est éteinte dans la soirée, paisiblement entourée des siens, a indiqué sa fille Claude. Épouse de l'ancien président de la République de 1995 à 2007, Jacques Chirac, elle avait su sortir de l'ombre de son mari et s'imposer sur la scène médiatique et politique au début des années 2000. Née en 1933 à Paris, dans une famille bourgeoise, Bernadette Chaudron de Courcelles, de son nom de jeune fille, avait intégré Sciences Po Paris en 1951. C'est dans les couloirs de l'institution qu'elle avait fait la rencontre de Jacques Chirac, un étudiant ambitieux qu'elle épousera en 1956. L'émotion sera immense, elle, demain dimanche dans le Gers. Le maire de Florence a annoncé l'organisation d'une marche blanche en hommage à la jeune Liana, 11 ans, dont le corps a été retrouvé une semaine après sa disparition. Celle-ci a été vue vivante pour la dernière fois le vendredi 29 mai dans le véhicule de Jérôme Barella, 41 ans, déjà visé, lui, par de nombreuses plaintes et signalements ces dernières années pour viols et agressions sexuelles sur mineurs. Du côté de l'enquête sur la mort de la fillette, s'il est confirmé que le corps retrouvé jeudi dans un silo d'une exploitation agricole est bien celui de la jeune fille, les causes de sa mort restent à déterminer. Tennis maintenant, un premier titre majeur pour la prodige attendue. Mira Andreeva a décroché son premier titre en Grand Chelem en s'imposant en finale de Roland-Garros aujourd'hui à Paris. La Russe de 19 ans, tête de série numéro 8, a logiquement pris le dessus sur la Polonaise Maja Chalinska, 6-3, 6-2, et ce, en à peine plus d'une heure de jeu. Mira Andreeva devient ainsi la première joueuse russe à s'imposer sur l'ocre de la Porte d'Auteuil depuis Maria Sharapova en 2014. Elle est également la plus jeune joueuse à soulever la Coupe Suzanne Lenglen depuis Monica Seles, qui avait remporté son troisième titre aux Internationaux de France à 18 ans en 92. Et puis clap de fin pour la saison régulière de Top 14. S'il est acté depuis plusieurs semaines déjà que Montauban va directement redescendre en Pro D2 et que Perpignan disputera le barrage d'accession, il y a encore des enjeux. En effet, c'est donc ce samedi soir que les toutes dernières rencontres se joueront. En bas de tableau, l'enjeu principal concerne Perpignan. Les Catalans doivent ramener un résultat de Bayonne pour éviter la 13e place, synonyme de barrage pour rester en Top 14.